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1: La dette est comme le signe de l'allégeance de l'esclave à son maître.

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1: Il est 4 heures.
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0: Aujourd'hui, Solénoïde vous invite à franchir un nouveau palier sur l'échelle de la démesure musicale. En nous suivant durant les 55 minutes à venir, vous profiterez d'un mix aussi déroutant que distrayant, mix qui, comme rarement, conjuguera l'insolite et le familier. Aussi, pour ouvrir cette parenthèse ludique, nous fusionnerons deux des thématiques favorites de notre émission. En somme, cette émission sera prétexte à une rencontre étonnante entre l'esprit de la cover song décalée et celui de la dub culture émancipée. Si votre âme d'aventurier du son s'accommode facilement des notions de fantaisie et d'adaptation musicale, alors faites-nous confiance et préparez-vous à succomber au mix de drums, de basses et de mélodies célèbres qui va déferler d'ici peu sur nos ondes. Pour ce rendez-vous, ce sont pas moins de 9 titres que nous vous avons sélectionnés. 9 titres parfois rares, pour autant de variations culottées autour d'airs majeurs venus des sphères pop, rock, new wave et parfois de la musique de film. 10 détournements sonores passés à travers le filtre grisant d'un dub revitalisant. Travestissements artistiques qui vont nous montrer sous un jour nouveau certains tubes dont les versions originales ont parfois été des sources de souffrance plus que de plaisir. Mais qu'importe, puisque dans les minutes à venir, ce sont des stars reliftées du grunge, de la pop 60s ou encore de la cold wave qui vont se réincarner en mode rastadélique dans Solénoïde. Bienvenue dans un mix décalé explicitement intitulé Cover Dub. Et pour entamer cette saga, retour sur un titre exaltant de 1978 au croisement du reggae et du punk, titre qui marquait l'émergence d'un grand groupe de rock à la discographie indémodable. Ce morceau s'intitule So Lonely.
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Vous êtes bien à l'écoute de Solénoïd et notre émission passe aujourd'hui en revue quelques standards pop-rock revisités en mode reggae-dub. Rappelons que le dub est à la fois une technique de production et une culture musicale. Loin d'une banale excroissance du reggae, le dub est un phénomène contagieux, capable d'accorder démarches créatives et instincts fantaisistes. Un phénomène qui se prête on ne peut mieux à la réadaptation de morceaux de toutes obédiences et qui a fait moult adeptes loin de son bercail, de la chanson française jusqu'à l'électronica. Pour vous permettre de vivre cette émission sous la forme d'un véritable blind test, nous tairons pour le moment les noms des différentes pointures revisitées. Mais sachez que parmi les habiles recycleurs qui se sont glissés dans la première partie de ce mix, nous retrouverons des habitués de nos playlists. Parmi eux, citons le parisien Matto, les Uriquois de Dub Spencer et Trance Hill, ou encore les New-Yorkais Dizzy Stars All Star. Le détail complet de cette programmation est consultable sur le site web de l'émission solenopole.org. Cap sans tarder sur la seconde partie de ce dub translation versus cover box, plus simplement cover dub, en compagnie de Little Roy qui nous emmène à Seattle.

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Nous arrivons bientôt au terme de cette expérience récréative, passée au royaume de la réverbe, des échos et des basses bondissantes. Pendant plus de 50 minutes, vous venez de tester les vertus exaltantes d'un genre pour lequel le studio et la table de mixage jouent le rôle de véritables instruments. Ce genre, passé au stade de culture à part entière, c'est le dub. Un dub qui aujourd'hui est venu télescoper l'univers de la cover song pour nous montrer ses incroyables pouvoirs de régénération ou de sublimation artistique. Aussi, ce sont pas moins de 9 titres repérés en différentes zones de la planète dub que nous avons sélectionnés pour ce mix. 9 titres pour autant de détournements musicaux, autant de révérences rastadéliques faites à des icônes des scènes pop, rock, voire new wave. Lors de cette seconde partie d'émission, auront été reconnues des mélodies appartenant à des monuments tels que Nirvana, Ennio Morricone, Depeche Mode et même à l'instant au compositeur classique russe Prokofiev. Alors que vous soyez un dub addict, canal futuriste, ou bien un surfeur de sofa, tendance crossover, cette émission a dû vous offrir quelques grands moments de plaisir pop dégénérés.

Entre reconstruction et expropriation, dommages irrévérencieux en déphasage lumineux, c'est à un festival de transmutation dub que nous venons d'assister. Festival dont le détail complet est à retrouver sur notre site web solenopole.org. Que cette émission vous ait enchanté ou ennuyé, qu'elle vous ait affligé ou passionné, vos témoignages et doléances sont les bienvenus sur la page Facebook du Solenopole.

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1: Bonjour et bienvenue dans L'Aiguille, votre émission musiques actuelles normandes du mois de juin. Dernière émission avant une pause estivale, on va aujourd'hui parler des Terrasses du Jeudi, festival qui se déroule à Rouen sur le mois de juillet depuis 25 ans. Comme son nom l'indique, des concerts en terrasse les jeudis. Pour parler de ce temps fort musical rouennais, je ne pouvais qu'inviter Gildas Clé, chargé de production et de programmation au Calif. Bonjour Gildas.
2: Bonjour.
1: Merci d'avoir répondu à mon invitation. Ça me fait très plaisir de vous recevoir pour parler de ce festival. On aura aussi l'occasion de parler du Calif, du dispositif Schools Out, de la question du développement durable en milieu festif et de l'impact environnemental des festivals. Pour creuser cette question d'ailleurs, j'ai pu m'entretenir avec Charlotte Le Sauvage, chargée de l'accompagnement et des pratiques artistiques chez Norma. Je vous diffuserai cette interview en début d'émission. On parlera aussi bien évidemment de la programmation des Terrasses du Jeudi. Et d'ailleurs, comme à notre habitude, on va commencer par s'écouter un morceau. J'ai choisi de vous faire découvrir un projet surprenant, premier à être programmé aux terrasses. Voici le morceau Trash de Ecoloya.

0: Vous venez d'écouter Trash de Ekoloya, un musicien et producteur d'électro chevronné qui fait de la techno à partir d'objets jetés, cassés, oubliés, qu'il récupère pour en tirer le genre de sonorité que vous venez d'entendre. Il jouera au Square Verdrel à 18h le jeudi 2 juillet. On en parlera plus dans un instant avec Gildas, mais d'abord, pour rester dans le thème de l'écologie, je vous partage l'échange que j'ai eu avec Charlotte Le Sauvage de Norma. Bonjour Charlotte, vous êtes chargée de l'accompagnement et des pratiques artistiques chez Norma. Pour commencer, est-ce que vous pourriez nous présenter rapidement ce qu'est Norma et nous parler un peu de votre travail ?
1: Oui, alors Norma, c'est Normandie Musique Actuelle, donc c'est l'association qui rassemble et fédère les acteurs et actrices de la filière musicale en Normandie. Donc on est, en gros, on a l'objectif de contribuer à faire vivre et faire évoluer aussi cette filière musicale en ayant plusieurs aspects de soutien, à la fois un soutien de développement aux projets et aux structures, projets artistiques j'entends, et aux structures, de favoriser aussi les espaces d'échange, d'interconnaissance, pour que les gens puissent aussi travailler dans des bonnes conditions. Le projet de Norma est donc fait au fil de... Donc il y a 4 enjeux, notamment les enjeux culturels et artistiques, les enjeux économiques et sociaux, les enjeux territoriaux et les enjeux sociétaux et territoriaux et environnementaux, pardon, qui nous rassemblent aujourd'hui.
0: Ok, et donc vous, vos missions, c'est quoi ? Parce que j'imagine que pour les auditeurs, ça peut être un peu flou comme dénomination. Donc voilà, est-ce que vous pouvez nous parler un peu plus de votre activité à vous, dans Norma ?
1: Oui, alors moi je suis chargée de l'accompagnement et des pratiques artistiques, donc j'ai deux grands volets. J'accompagne et soutiens à la fois les artistes du territoire normand, donc qui sont basés sur les 5 départements de la Normandie, et mon autre volet c'est plutôt l'accompagnement en direction des festivals, d'où le fait aussi que je sois l'interlocutrice pour parler des mobilités, puisqu'on a travaillé notamment ce grand volet des mobilités à travers du coup le groupe de travail festival. Donc en gros, je m'occupe à la fois des artistes et plutôt de la partie festival. Et l'objectif, c'est d'accompagner et soutenir les projets et leur donner les bonnes conditions pour évoluer dans ce qu'ils souhaitent.
0: Et donc parmi vos missions, comme vous l'avez dit, l'accompagnement des festivals en constitue une grande partie, et notamment du coup ceux qui s'inscrivent dans le dispositif Festival en Mouvement. Si je ne dis pas de bêtises, c'est un projet qui est porté par l'association R2D2 qui vise à rassembler les réseaux régionaux d'accompagnement d'événements culturels autour de la question du développement durable. Et c'est dans cette optique qu'ils ont créé Festival en Mouvement. De ce que j'ai vu, ça fait déjà quelques années que ça existe. Est-ce que vous pourriez nous expliquer un peu ce qu'est ce projet et comment Norma l'a rejoint ?
1: Alors, Festival en Mouvement s'est porté, alors non pas par une association, mais un collectif informel qui s'appelle effectivement R2D2 et qui réunit 9 structures de 9 régions de France. Effectivement, l'objectif donc de Festival en Mouvement, qu'on abrège aussi FEM souvent, donc c'est vraiment un projet donc national qui vise effectivement à réduire les gaz à effet de serre qui sont principalement liés aux mobilités des publics. L'idée, c'était de partir du constat que 70 à 80% de l'empreinte carbone d'un festival est due justement au déplacement des publics et des équipes organisatrices. Et l'idée, c'était de trouver des moyens d'action pour réduire justement cette empreinte carbone liée aux mobilités. Donc effectivement, on s'est réunis sous la bannière de R2D2, puisque du coup, R2D2, ça rassemble à la fois des réseaux régionaux musicaux, mais pas seulement, aussi des réseaux régionaux qui ont vraiment dans leur ADN les missions de transition écologique. Et l'idée, c'était de mettre nos compétences au commun pour justement accompagner au mieux les festivals de notre territoire, mais plus largement, monter un projet national en direction d'une 50aine de festivals pour activer sur ces questions. Puisqu'en fait, la question de la mobilité se traite effectivement d'une part au niveau local et régional, mais en fait, c'est un effort collectif qu'il faut faire. Et donc, d'avoir un projet de cette ampleur au national, ça avait aussi du sens, notamment sur les questions de médiation auprès des publics, puisque j'en reparlerai peut-être après, mais il y a une grande campagne de communication qui a été mise en œuvre au sein de Festival en Mouvement. Et le but, c'était surtout d'outiller, de créer un dénominateur commun et des outils communs pour que les organisateurs et organisatrices de festivals puissent s'emparer au mieux et aient vraiment un pouvoir d'agir sur cette question des transitions dues aux mobilités principalement.
0: Et Norma mène d'autres projets autour du développement durable à côté. Est-ce que vous pouvez nous en dire un peu plus aussi ?
1: Alors, la question du coup des mobilités, effectivement, on s'en est emparé donc, au sein du projet national Festival en Mouvement, mais on a mené aussi toute une démarche régionale au sein de, dans toute la Normandie, avec les festivals du groupe de travail notamment, mais pas que, puisque du coup, on a travaillé avec les festivals musique actuelle, mais aussi avec tout un panel de festivals interdisciplinaires de type art de la rue, cinéma, photo, marionnettes. Et l'idée, encore une fois, c'était de dire effectivement comment on traite les mobilités, comment on peut donner vraiment un pouvoir d'action sur les mobilités au sein du territoire. Et bien justement, ça se passe principalement par les acteurs locaux, puisque les décisions sont prises par les acteurs et actrices locaux, notamment les communautés de communes ou bien la région. Et donc, du coup, on a, en parallèle de Festival en Mouvement, la même année, en 2023, nous avons monté du coup un projet de mobilité au sein de la région Normandie qui a été découpé selon trois phases, à la fois du coup une grande enquête sur les mobilités dont on a parlé pendant 2 ans. L'enquête a été menée pendant 2 ans avec le cabinet Sociotopie. Une première année avec les festivals normands, 9 festivals normands qui étaient engagés au sein de Festival en Mouvement. Et une seconde année avec une nouvelle cohorte en fait, de festivals, et notamment tout un panel de festivals interdisciplinaires, ce qui a permis au bout de 2 ans de pouvoir avoir une vision sur 33 festivals des mobilités des publics, enfin, de leur public. Donc il y a eu 5000 répondants aux enquêtes, 104 entretiens individuels qui ont permis justement d'objectiver des données, de savoir comment les gens se déplaçaient, de savoir pourquoi ils choisissaient ces modes de déplacement. Et en gros, à la fin de ces 2 années d'enquête, l'idée, c'était de se dire « Ok, on a des données. Maintenant, comment est-ce qu'on passe vraiment à l'action ?» Et donc, on a mis en place ce qu'on appelle un accompagnement à la maîtrise d'ouvrage, qui en fait, on a fait appel à un expert des mobilités pour construire une formation action en direction de 15 festivals de Normandie. Et l'objectif, c'était qu'ils puissent s'attarder sur les pratiques de mobilité spécifiques de leurs festivaliers, festivalières et de leurs équipes, et de voir quels sont les leviers d'action pour améliorer justement et rendre ces mobilités plus douces. Et donc là, on est à la phase, nous, maintenant, de capitalisation. On a sorti justement une publication il y a 15 jours de ça sur ces 3 années de travaux au sein de la région Normandie, sur lesquels on fait évidemment des ponts avec Festival en Mouvement, parce que les deux projets se font à des échelles différentes, mais se répondent à bien des endroits. Et donc, cette publication qu'on a appelée « Agir sur les mobilités des publics des festivals en Normandie » vise justement à créer une boîte à outils, une sorte de guide pour toutes les structures, les festivals qui voudraient aussi s'emparer de ces questions-là et qui ne sauraient peut-être pas par quoi commencer. Donc l'idée, c'était de leur donner un petit peu quelque chose pour justement commencer cette grande expérience autour des mobilités et pourquoi pas transformer les mobilités.
0: Et cette publication, on peut la retrouver sur le site de Norma, j'imagine ?
1: Exactement, vous pouvez la retrouver sur le site internet de Norma dans l'onglet « Animer et coopérer » et « Ressources » également.
0: Donc là, on a parlé des objectifs qui sont très complets par rapport à ce projet et aux réflexions autour des mobilités. Est-ce que, éventuellement, vous pourriez nous citer quelques exemples concrets de choses mises en place, à la fois peut-être que des publics qui vont aller en festival cet été pourraient mettre en place. Je ne sais pas si c'est justement l'idée aussi de responsabiliser les publics, ou est-ce que c'est vraiment quelque chose qui se centre sur les organisations de festivals et vous, qu'est-ce que vous mettez en place pour que les publics puissent accéder avec des mobilités différentes à vos événements? Voilà, je ne sais pas sur quel tableau ça joue, peut-être un peu des deux, mais est-ce que vous avez des exemples concrets à nous donner de mise en pratique finalement?
1: Oui, carrément. Effectivement, pour en revenir à ce que vous disiez juste avant, l'un ne va pas sans l'autre. Un festival ne peut pas faire sans ses publics. Et les publics doivent aussi avoir un rôle à jouer sur ces questions de mobilité, puisque, encore une fois, c'est presque le principal acteur qui peut transformer et vraiment provoquer un changement d'ordre positif en termes d'écologie. Au sein de Festival en Mouvement, pardon, et au sein du projet Normand, il y a plusieurs choses qui ont été faites. Je ne vais pas toutes les détailler parce qu'il y en aurait pour longtemps. Mais en tout cas, excusez-moi. En tout cas, il y a la campagne de communication dont j'ai pu parler un tout petit peu plus tôt, qui, elle, permet justement de créer vraiment de la médiation envers les publics et de créer de la sensibilisation sur ces modes de déplacement. Qu'est-ce que ça provoque en termes d'écologie, loin des effets négatifs, et comment on les transforme avec un récit positif et une volonté aussi de pouvoir changer ses mobilités. Donc cette campagne de communication, elle est accessible sur le site internet de Norma comme enfin, le site internet de nos collègues de R2D2. L'idée, c'est qu'elle soit en open source pour que les festivals puissent aussi, et même les structures, les lieux fixes, puissent s'emparer aussi de ça. Donc elle est constituée notamment d'affiches, de signalétique qui vraiment provoque voilà, un récit positif autour des mobilités parce que la communication joue vraiment un rôle important sur ces enjeux-là et notamment la question du changement d'habitude. Après, chacun des festivals a pu mettre en œuvre diverses actions au sein de son événement et notamment en fonction bah, de la localisation de ses publics, mais aussi de la localisation de son événement. Et du coup, trouver ses propres moyens pour faire des effets leviers positifs sur les mobilités. Plusieurs exemples, certains festivals, par exemple en Normandie, ont mis en œuvre des parades à vélo. Donc, c'est-à-dire que l'expérience festivalière commence avant même l'événement en tant que tel, puisque le trajet devient une fête et le trajet fait complètement partie de l'expérience festivalière. Avec du coup un regroupement de personnes à vélo qui peut à la fois sur le trajet, notamment aller visiter des producteurs et des productrices du coin pour mettre en avant aussi le territoire et ses savoir-faire, et ensuite arriver à l'événement en ayant déjà rencontré des personnes auparavant avec qui partager un bon moment. Sur le bassin rouennais, Gildas vous en parlera beaucoup mieux que moi, mais l'idée c'était aussi de travailler avec les équipes de la métropole Grand Normandie sur les questions de facilitation de l'accès à la communication et notamment avec un focus vraiment sur les transports en commun possibles le temps du festival. Donc,

0: levées d'action, notamment pour les festivals plutôt situés en territoire ruraux. Voilà, il y en a plein d'autres.
1: Oui, mais c'est chouette d'en avoir quelques-uns et l'idée de la parade à vélo donne envie. Et j'ai une dernière question qui me vient, ou en tout cas une réflexion sur, on parle des mobilités des publics. Est-ce qu'il y a eu des réflexions autour de la mobilité des artistes et des programmations?
0: Oui, il y a eu ces questions-là au sein des deux projets dont j'ai parlé, à la fois le projet vraiment régional normand et le projet Festival en mouvement. L'idée, c'était quand même de se dire quel est le pouvoir d'action le plus évident pour un festival pour transformer de façon, on va dire, sur du moyen voire du long terme quand même, puisque les mobilités, on sait que c'est des changements qui impliquent du temps. Et donc, effectivement, de se concentrer sur ces publics et l'équipe organisatrice étaient quand même les deux objets, on va dire, les plus faciles à traiter. Là où les questions artistiques et donc de programmation ont d'autres enjeux, d'autres contraintes. Et donc, du coup, voilà, l'idée, c'était aussi quand même de se dire comment on transforme assez rapidement par plutôt le biais des publics, quoi.
1: Oui, et qu'il faut bien commencer quelque part et que commencer par ce qui est le moins compliqué à mettre en place, c'est plutôt cohérent. Merci beaucoup Charlotte pour cet échange. Peut-être à bientôt sur Radio HDR pour parler plus en profondeur des différentes actions que Norma mène sur la Normandie pour les musiques actuelles. C'était un plaisir. Merci encore.
0: Merci à vous.

0: Merci encore à Charlotte Le Sauvage pour cette discussion. Le morceau que vous venez d'écouter s'appelle Mon Ami et nous vient du groupe Coup Dur qui jouera aux Terrasses du Jeudi le 9 juillet. Gildas, bonjour et merci d'avoir répondu à mon invitation. Comment ça va ?
1: Bonjour, merci beaucoup pour l'invitation et ça va bien chaudement. Très inquiet en vrai, mais avec cette canicule, mais ça va.
0: Vous êtes donc chargé de production et de programmation au Calife.
1: Oui.
0: Est-ce que vous voulez vous présenter en quelques mots d'abord, nous expliquer en quoi consiste votre travail et nous présenter le Calife ?
1: Ouais, alors je vais présenter d'abord le Calife et puis mon travail.
0: Dans l'ordre que vous voulez.
1: Ouais. Le Calife, c'est une association qui existe depuis 30 ans, en fait, nos 30 ans là, sur l'année 2026, en fait.

0: c'est avant tout une école de musique et des locaux de répétition pour les artistes. Mais c'est aussi un lieu de vie, de passage, parce qu'on est ouvert du lundi au samedi soir. Donc, on a plusieurs petites casquettes liées à la musique, mais on est aussi relais agissant sur les risques auditifs. On est relais Normandie, donc on diffuse aussi toute la prévention sur les risques auditifs. Hier soir encore, le 23 juin, il y avait une session de moulage de bouchons à destination de tous les publics, que ce soit musicaux, professionnels ou musiciens ou fans de musique qui se déplacent beaucoup. Donc on a par exemple des actions comme ça où il y a des sessions de moulage de très bonne qualité qui coûte 99€ au lieu de 199 par exemple en fait. Donc du coup nous on œuvre en fait sur un 360 avec la culture musicale et puis on fait de l'accompagnement de groupe, des choses comme ça. Et moi je suis particulièrement sur la programmation du club du Calife et l'organisation des terrasses du jeudi et puis l'accompagnement des artistes. Donc on a un passage d'artistes, on a pas mal d'artistes qui viennent, ça s'est fait dans le temps. On a toujours été là pour aider certains projets un peu plus, voilà, avec de la mise à disposition de créneaux de répétition, puis des cours et puis des conseils, beaucoup de conseils en fait, de stratégies pour le développement, de la mise en réseau. Et donc moi, ma partie de travail sur l'année, elle est plutôt prendre, j'ai ce temps en fait de disponibilité où j'accueille des artistes, je repère des groupes aussi pour la programmation du Calife des terrasses du jeudi. Et puis là, par exemple, depuis 2 ans, on a le dispositif Les 4 Fantastiques où on a un pool d'artistes qu'on accompagne avec quatre structures, avec 3 autres structures qui sont la Gare aux Musiques, le Trianon Transatlantique, Chauffé dans l'Honneur à Montmartin-sur-Mer, Tour de Chauffe. Et donc on a un catalogue d'actions assez dense au niveau du Calife, avec ce socle qui est avant tout l'école de musique où on a de 4 ans à 77 ans, je ne sais plus l'âge de notre doyenne, mais on a une batteuse qui a fait son concert de fin d'école, de fin d'année là, il y a une semaine ou deux, on brasse tous âges et tous horizons musicaux, et on a des jeunes qui sont hyper talentueux et qu'on voit créer des groupes maintenant, et c'est super.
1: Et donc vous vous occupez, comme vous l'avez dit, de la programmation des terrasses du jeudi.
0: Ouais.
1: Ce festival existe depuis 25 ans. Vous, ça fait combien de temps que vous êtes impliqué dedans ? Est-ce que vous pouvez nous dire quelle forme ça avait au début ? De quoi c'est parti ? Un peu comment ça a évolué ?
0: Ouais, au tout début, c'était vraiment une animation de ville créée par la ville. Ça avait l'ADN elle-même. C'est des concerts devant les terrasses de cafés et d'établissements rouennais. Nous, on est arrivé en 2013. Donc, à partir de 2001, il y a eu la première édition pour mettre à l'honneur les artistes et faire un flux dans le centre-ville de Rouen, en fait, de passage. Et c'est la même, hein, entre 2001 et 2026. On a gardé l'ADN de ça, d'avoir une programmation en escalier avec plusieurs sites exploités dans la ville. Et en fait, nous, en 2013, on est arrivé, on a transformé progressivement, en fait, l'événement. En fait, la ville nous a confié la partie organisationnelle et programmation. Ça s'est fait vraiment par étapes en fait. Le Calife, avant 2013, avant d'être complètement à 100% sur les terrasses du jeudi, avait déjà une scène fléchée à partir de 2010. Il y avait déjà une collaboration avec la ville de Rouen, puisque le Calife était en train de se structurer aussi, de grossir entre guillemets. Vraiment à partir de 2013, nous on a récupéré l'organisation. Donc on a commencé avec la petite team du Calife, et puis progressivement on a fait rentrer des régisseurs et un directeur technique qui nous a permis de recréer un organigramme. Et aujourd'hui, en fait, c'est une vingtaine de salariés sur l'exploitation des terrasses du jeudi, hors prestataire. Et puis,
1: Et des bénévoles. Pour,
0: voilà, aussi. Et des bénévoles toujours plus présents et nécessaires, en fait. Parce que bah, nous, on a une particularité. Cet événement, ce festival, il a lieu chaque jeudi de juillet. On monte les scènes et on les démonte le soir. Alors, je dis on, c'est les services techniques de la ville que je remercie encore infiniment parce qu'ils sont présents depuis toujours. Et en fait, ça marche avec eux et on marche main dans la main. Mmh. C'est un travail, voilà, atypique puisque ben, en fait les places on les occupe le matin, on arrive pour installer, on désinstalle après les concerts et rebelote chaque jeudi. Donc c'est très prenant, c'est un marathon.
1: Ouais. C'est ça, c'est oui, et puis il y a aussi beaucoup de scènes, je sais pas combien il y en a au total.
0: Alors on est sur une petite quinzaine de sites. Et chaque jeudi, on est entre 4 et 6 lieux. En fait, le premier jeudi, on a, pour aller un peu dans la programmation, ce 2 juillet, on va au Square Verdrel. Alors, il n'y a effectivement pas d'établissement là, mais on fait ce moment Schools Out et Coloria. Donc, on a des petits à côté. On a 2-3 scènes où il n'y a pas de... On a la, enfin, 2-3, c'est plutôt cette année Square Verdrel. Et puis... la place du Chêne Rouge, qui est un lieu que nous, on occupe depuis quelques années. C'est grâce au Covid, finalement, on a découvert ce lieu. Il fallait des lieux fermés. Mmh. Donc là, on est à côté des établissements, mais ça nous permet aussi d'avoir un cadre hyper chouette, une sorte d'agora avec un beau dispositif et de faire venir aussi des groupes un peu plus costauds techniquement sur ce plateau.
1: Et justement, par rapport à Schools Out, c'était ma prochaine question, de parler un petit peu de ce dispositif, parce que je l'ai mentionné suite à l'écoute du morceau de Ecoloya, qui donc jouera pour ce dispositif Schools Out. Et ça prendra la forme d'un concert participatif, si j'ai bien compris.
0: Alors oui, c'est Schools Out, en fait, c'est né il y a 2 ans. Là, ça va faire la 3e année. Et pendant 2 ans, on a invité les écoles. En fait, c'était, c'était de l'école à la scène, notre leitmotiv. C'était un projet qui était aidé avec le département, que cette année, on a dû transformer parce qu'en fait, l'aide a disparu. Et donc, du coup, les moyens financiers sont ce qu'ils sont et on a dû réadapter un petit peu. Alors, sur les 2 éditions précédentes, on a invité en fait, des écoles de musique à se produire avec les groupes d'ateliers dans le festival, en fait, sur une scène dédiée, comme tous les autres artistes. Et on a fait ça, 2 ans, en ayant 4-5 écoles et le calife présent avec différents groupes. Et c'était un moyen de ramener ces élèves qui charbonnent toute l'année, qui apprennent, qui bossent, et d'avoir aussi une petite cerise sur le gâteau, de pouvoir jouer en fin d'année dans un vrai festival. Et en fait, c'était vraiment très sympa et bien vu par rapport à cette innovation. Et cette année, du coup, le dispositif se transforme parce qu'en fait, on ne bénéficie plus d'une aide financière qui permettait en fait de mettre ça en place exactement à l'identique. Donc là, on est parti sur un côté plus participatif avec le projet d'Ecoloya. Donc là, il récupère, comme tu le présentais dans l'introduction, des éléments de rebut, il crée des instruments avec... Et ça va être monté sur une circulation des artistes, en fait, sur à partir de 18h, on va faire des petits groupes de 4-5 personnes qui vont pouvoir faire, ça c'est des ateliers de 10 minutes top chrono, mais ça va permettre en fait de faire de la musique. Et puis en parallèle, on a la batucada du calife qui s'appelle Kong, qui sera présente avec des instruments, des fûts en poubelle en fait recyclés. Ça a été fabriqué là sur les dernières semaines. Et donc du coup, on va animer un peu ce temps et c'est libre à tout le monde de venir essayer avec des plus petits aux plus grands. Et on a aussi la présence des Vagabonds de l'énergie qui tiendront un stand pour faire essayer le vélo Vélio qu'ils ont fabriqué cette année, qui était un projet aidé aussi par... Ils sont lauréats de la ville de Rouen pour ce projet. Donc ils ont pu avoir ils vont mettre à dispo un vélo à essayer et puis ils tiendront un stand pour présenter aussi leur festival Chemin de Travers.
1: Super. On n'a pas fini de parler des terrasses du jeudi, mais pour... pendant notre discussion, donner à nos auditeurs et auditrices un autre aperçu de ce qu'il s'y passera, je vous propose d'écouter le morceau El Viento du groupe Huacha.

0: C'était El Viento de Huacha qui joueront aux terrasses du jeudi le 9 juillet à 20h, place du Chêne Rouge. On va se pencher un petit peu plus sur la programmation. Vous avez à cœur de soutenir la scène locale, c'est quelque chose qui est important dans la programmation, notamment cette année avec 73% d'artistes locaux et régionaux. Ça, pareil, ça a toujours été le cas dans l'ADN du festival.
1: Encore plus aujourd'hui parce qu'on a un travail de... On a transformé en fait notre programmation régionale locale dans, pour accompagner. Pour que les dates des terrasses du jeudi comptent pour le développement du groupe. Donc on est plus sélectif. Il y a toujours eu pour revenir en arrière, en 2013, il y avait un comité de sélection avec des programmateurs de différentes structures de la région. Et ça, on a gardé l'échange, en fait. Sauf que c'est mon job aussi de programmer. On travaille aussi avec un collaborateur qui nous ramène des projets. Le travail aujourd'hui est plutôt de faire que la date compte. Et en fait, on l'a transformé, cet événement, avec le travail plus global de réseau avec Norma, dont vous parliez plus tôt. En fait, on est en résonance avec l'actualité des groupes. Et puis, ce passage en fait, aux terrasses du jeudi est aussi un validateur. Ça ouvre des portes, ça crée une valorisation du groupe à l'échelle régionale. Et en fait, ça, c'est quelque chose qu'on a transformé dans le temps. Parce que l'événement est incontournable, il est identifié, mais derrière c'est vraiment que les groupes jouent et saisissent de ça, communiquent autour et de l'actu, etc. Et ça, on est un peu plus fin là-dessus, je dirais, dans ce travail-là, parce que on programme des artistes à l'année. En fait, on échange avec les structures et on voit les groupes dont c'est le bon moment. Et ça nous arrive de patienter des fois sur certains artistes, d'attendre un an ou deux. Et puis,
0: parce que c'est pas le bon timing.
1: Voilà. Et puis on compose aussi quand même. L'an dernier, on avait une programmation avec les figures. Je voulais ça, avoir vraiment les figures qui étaient là il y a 25 ans. Donc on a fait des projets qui étaient, même si c'est des nouveaux projets, avec des musiciens qui avaient foulé la scène des terrasses jeudi dans les premières années. On les avait programmés cette année. Cette année, c'est plus jeune. La tendance est plus pop, jeune, au niveau des artistes, de la moyenne d'âge, je dirais.
0: Un peu rock aussi, avec Rougir, Secret Girls.
1: On n'est pas revenu. En fait, il y a un éclectisme dans notre programmation. Mais c'est vrai qu'il y a une couleur. Alors moi, je trouve que c'est une couleur qui tire au sens global. Je trouve que, par exemple, on le voit avec Coup Dur, c'est un groupe à guitare yéyé, etc., ça chante en français. Ce genre de projet-là, il y a 10 ans, ils auraient chanté en anglais peut-être. Et en fait, il y a aussi la langue française. Il y a beaucoup de groupes. Il y a une petite quinzaine de projets qui chantent en français, qui font du rock ou de la pop ou autre chose.
0: Et c'est vrai que même dans les artistes locaux, il y en a plus qui utilisent la langue française aussi.
1: Mais c'est pas cherché, ça se fait. C'est la couleur d'aujourd'hui, je trouve, les tendances. On a Lola Sauvageau qui chante en français. On a des artistes qui vont chanter toujours en anglais, mais d'autres, ça va être plus présent en fait. James Baker, je regarde un petit peu mon antisèche.
0: Il y a Chef 23, si je dis pas de bêtises.
1: Oui, Isidore, Chamallow, voilà. D'ailleurs, c'est un plateau aussi, ce plateau Chef 23, Chamallow, Isidore. C'était aussi, pour moi, c'était important qu'ils soient à l'affiche des terrasses du jeudi parce qu'ils font Rouen. C'est des musiciens qui sont présents, qui vont pas être sur le même développement de carrière, je dirais, ou dans le travail. C'est un autre endroit que certains groupes qui vont être signés, etc. Mais en fait, eux représentent aussi, pour moi, une facette de la réalité de la ville de Rouen, avec les concerts de chevet qu'on retrouve ici et là, d'Isidore. Donc en fait, on essaie de souligner. Sous le nez Swing Bakery qui va jouer aussi, plutôt jazz, swing, et on est sur différentes couleurs, toujours.
0: Et il y a aussi la question de la représentation des minorités et des femmes dans votre programmation, qui est quand même une part réelle qui existe. J'ai l'impression que vous y faites attention, en tout cas.
1: Oui, il y a une attention, mais il n'y a pas un exercice. Enfin, je ne sais pas comment le dire. C'est-à-dire qu'en fait, ce qui se passe, c'est grâce au travail global. En fait, c'est collectif, en fait, ce qu'on fait. Hein. Je le disais tout à l'heure, mais je travaille avec plein de structures. On échange, on regarde ce qui se fait là-bas. On est attentif. Et en fait, c'est vrai que la mixité et ces questions-là sont présentes. On est attentif. On aurait aimé faire plus de groupes encore plus mixtes ou leadés par des femmes. Sauf que, en gros, on a l'actualité des artistes à l'instant T. Et puis, on fait des choix aussi. Il y a eu des annulations pendant l'année qui ont fait que j'ai dû revoir un peu la grille de programmation. Mais en fait, c'est vrai que ce qui est chouette, c'est qu'on a... Enfin, pour moi, c'est naturel. Je veux dire, il y a des projets. Si les projets sont bien, on va y aller. En fait,
0: globalement, c'est quand même un questionnement et il y a une petite attention sans que ça devienne un exercice et un quota à remplir.
1: Ouais.
0: Simplement, y faire attention et se poser la question.
1: Voilà. Et c'est c'est comme. Alors, je vais peut-être aller plus loin, mais il y a les questions d'écologie, etc. Mais pour nous, la première chose aussi, c'est du bon sens. En fait, c'est un truc en interne au niveau du Calife, et ça, on en parle vachement avec Stéphane, le directeur du Calife. Il y a aussi des fois, il y a juste une question de bon sens sur la façon de faire.
0: Voilà. Et on en parlera juste après, justement. On va se refaire une pause musicale avec le morceau Disparti de Tremble.

0: C'était 10 parties du groupe Tremble qui joueront, eux, le jeudi 16 juillet à 21h. Pour revenir sur la question de l'écologie, du bon sens dans la mise en place des terrasses du jeudi, l'écologie c'est quand même un sujet qui revient à la fois dans la programmation avec Ecoloya, mais aussi dans l'organisation avec Festival en Mouvement dont on a parlé tout à l'heure avec Charlotte, mais vous avez aussi un partenariat avec la Métropole et les Vagabonds de l'énergie. Et tout ça, c'est intégré comment dans l'histoire du festival ? J'imagine que c'est des questions qui sont apparues progressivement parce que l'écologie était un sujet moins, j'ai l'impression,
1: prégnant,
0: central que, en 2000 que maintenant. Voilà, ça s'est intégré comment dans l'histoire du festival ?
1: Alors, les terrasses du jeudi, on le disait en off, mais c'était un événement qui bénéficie déjà d'une topologie et c'est un fait, on est en hypercentre et on a pas de problématique de festival avec une taille démesurée. On accueille des artistes qui se déplacent du secteur principalement et on n'a pas de semi-remorque qui arrive, on n'a pas de soucis de parking, on a des branchements électriques par exemple, on n'utilise pas de groupe électrogène et quand on les utilisait c'était déjà assez limité, jusqu'à 3 maximum sur une journée, enfin pardon sur la globalité du festival sur des heures réduites qu'on a pu limiter parce que on a la chance d'être en hypercentre et donc d'avoir accès à des bornes d'électricité par exemple. On a des dispositifs qui sont installés par un parc matériel de la ville de Rouen, donc qui est à Rouen et qui vient pas de Caen, de 500 km. Donc en fait c'est ces petites choses là qui font
0: Caen
1: que
0: n'est pas à 500 km.
1: Non mais je veux dire, il y a des locations de scènes pour les gros événements. Nous on est sur un événement à taille humaine. Je pense qu'aujourd'hui en fait, c'est la chance qu'on a avec cet événement-là aussi, et la chance pour tout le monde, puisque ben, en fait, l'empreinte carbone, elle est déjà basse de base. Nous, on est du coup adhérents du réseau Norma, et il y a le travail avec Festival en Mouvement qui nous a quand même permis de mieux travailler des questions de fond sans tout chambouler, parce qu'en fait on a aussi, c'est des moyens aussi qui sont si limités en fait, parce que des fois sur certaines questions c'est des locations qui peuvent coûter plus cher pour adapter quelque chose. Donc en fait on a essayé de travailler en bonne intelligence aussi, et moi j'ai suivi cette formation de Festival en Mouvement, c'était l'année 1, on était un peu le groupe de test, alors c'était pas forcément évident pour tout le monde, mais on était, moi, jeudi à côté des Papillons de Nuit et d'autres festivals plus importants, avec des réalités et des problématiques qui sont propres à chaque festival. Et en gros, le formateur Benoît nous a un peu détendu aussi sur la finalité. En fait, ce que ça a donné concrètement, c'est qu'on était déjà entré dans les années précédentes sur une réduction du papier, sur des choses. On fait des achats quand même en circuit court. On a en fait, déjà, c'est assez jaugé. On est signataire de la charte drastique en plastique pour limiter l'utilisation de bouteilles. Donc, en fait, on a des phases. Enfin, c'est un terrain d'élaboration des fois. Donc, quand on a arrêté les bouteilles plastiques cristallines à tout va, on est passé avec des gourdes. Mais la logistique de gérer les gourdes, ça a amené un autre souci de transport aussi, par exemple, et logistique. Donc, en fait, on adapte. Mais globalement, on travaille mieux sur notre communication. En fait, ce qui a été fait, pour revenir avec les partenariats locaux, c'est-à-dire qu'en gros, on a un événement qui se termine avant minuit, qui est en hypercentre, donc qui est accessible avec les transports en commun. Et en fait, on a regardé un petit peu la carte de nos événements, où ça se passait, les horaires, et en fait, on a vu qu'on ne communiquait pas sur cette information que les concerts se terminaient avant minuit. Donc ça passe très simplement par l'affirmation sur nos réseaux et sur la page du programme, d'un renvoi vers les réseaux de transport doux. Et puis un partenariat, alors avec la métropole, on l'a commencé il y a déjà 2 ans. Ça s'est fait tranquillement, mais on a une cartographie dynamique. Alors ça, c'est pour les plus geeks, mais ça permet vraiment d'aller regarder un peu tous les moyens de déplacement disponibles en transport doux. On a un affichage avec par rapport à l'Ovélo, en fait, il y a une opération de menée par la métropole qui prépare des petites slides avec les stations à proximité des scènes de concert. Donc c'est toutes ces petits trucs d'information qu'on peut faire, qui sont déjà présents et qu'on souligne un petit peu plus, voilà.
0: Donc ça passe par plus de communication.
1: Alors ça, et puis en interne, en fait, on n'a pas attendu d'être dans Festival Emboumont pour utiliser nos vélos, par exemple. On a une grosse partie de notre équipe qui se déplace déjà à vélo. C'est pareil, c'est un festival urbain. On a des gens qui habitent à Rouen ou à proximité. Ils se déplacent déjà naturellement en transport doux, à vélo, à pied. Et en fait, on a l'accueil des artistes. C'est des vannes. C'est pas des voitures, c'est pas si semi-remorque. On n'est pas dans cette réalité-là. Donc ça fait quelque chose où en fait on est. Je pense qu'on est dans le bon aujourd'hui. On le voit avec la canicule par exemple. C'est adapté. Voilà, je trouve aujourd'hui, on monte, on démonte derrière, mais on essaie d'être intelligent aussi sur
0: la manière de faire, de
1: gérer les déchets aussi, etc.
0: Et le fait que la programmation soit en grande partie locale va aussi dans ce sens.
1: Exactement.
0: Naturellement.
1: Ouais, c'est ça.
0: Ça fait pas venir plein d'artistes en avion.
1: C'est ça. On a cette année, on n'a pas d'artistes qui viennent en avion. Ceux qui viennent en avion, ils sont dans le cadre d'une tournée globale d'un mois en Europe. Donc là, je pense à nos headliners, Dizzy Dufresne par exemple, qui sont d'Australie effectivement, mais c'est très à la marge. Et puis voilà, on travaille aussi des petits partenariats. Alors cette année, on a un partenariat qui court toujours avec Guidoline, mais aussi Cyclab, qui nous prête des vélos électriques, parce que en fait c'est vachement, je l'ai fait l'an dernier à vélo électrique et c'était un vrai gain de temps, c'était très pratique, une économie d'énergie pour l'équipe. Et puis on a aussi le prêt des Vagabonds de l'énergie d'un Kangoo électrique, donc c'est une première là pour faire nos petits réassorts de scène, donc on va tenter ça.
0: Super. On arrive bientôt à la fin de notre émission. Avant de finir, on va s'écouter un autre morceau, Predator de Rougir.

0: C'était Predator du groupe Canet Rougir qui joueront pour les terrasses le jeudi 16 juillet, place de la Pucelle. Merci beaucoup Gildas pour cet échange. Pour terminer, rapidement, en quelques mots, j'aimerais savoir... Bon, dit comme ça, je vais m'expliquer. Vous faites quoi pendant les terrasses du jeudi? Dans le sens où il y a plein de concerts sur plein de lieux différents, vous pouvez a priori pas être partout. Donc vous, comment vous gérez vos déplacements pendant le festival?
1: Alors, j'ai la chance d'avoir l'expérience maintenant de cet événement et d'avoir une super équipe. Donc moi, personnellement, je suis dans notre QG toute la journée jusqu'au lancement des concerts. Et après, j'ai le loisir de pouvoir aller regarder ici et là et de gérer les petites situations s'il y a. Mais j'ai une équipe, en fait, on a mis en place un pool aussi, de soit avec mes stagiaires, soit avec mes services, soit avec des bénévoles. Mais ça me permet de me désenclaver parce qu'avant, j'étais littéralement de A à Z sur tout le truc et je voyais rien. Maintenant, j'arrive à m'organiser. Donc en fait, bah moi je picore parce que je peux pas voir tout non plus. C'est la force et la faiblesse de ce festival, je dirais, mais c'est qu'il y a des choix des fois à faire. Mais on essaye d'être intelligent aussi pour les gens, d'aller pouvoir voir leur groupe préféré sans qu'ils loupent, sans qu'il y ait trop de choix critiques à faire.
0: Et vous, est-ce qu'il y a un artiste, une artiste, un groupe que vous attendez particulièrement?
1: Alors, j'en ai pas un, okay. J'en ai plein. Mais là, si je dois aller sur rien que le 2 juillet, il y a évidemment le moment School Zot, ça va être rigolo à voir. J'ai envie de le voir, de voir des gamins s'amuser. Le groupe qui me tient à cœur, la proposition, c'est Dastrike. Dastrike, j'arrête pas de le dire, je l'ai dit en conférence de presse, je le dis à nouveau à la radio, je l'aurais dit hier à la radio. C'est un groupe qui, pour moi, c'est une décharge humaine avec des publics, des musiciens autistes qui sont sur scène. Et en fait, de voir leur banane, de communier avec les gens, en fait, de voir le kiff, en fait. Et donc ça va être un beau moment que j'ai déjà vu deux fois dans l'année, dans la saison, et je suis trop fan de les faire. Mais il y a Jack Labotz aussi qui joue un songwriter américain. Il a joué avec Rambo, il joue avec Sylvester Stallone, c'est un acteur aussi. Et en fait, il raconte ces histoires-là au pied de la cathédrale, ça va être incroyable.
0: Trop bien, on a hâte. Merci beaucoup. J'étais ravi de vous recevoir pour parler des terrasses du jeudi. Pour vous qui nous écoutez, je vous invite à aller voir la programmation disponible sur le site des terrasses du jeudi. C'est vraiment une opportunité incroyable de pouvoir découvrir autant d'artistes différents gratuitement dans votre ville. Soyez curieux et curieuses, vous n'êtes pas à l'abri d'un coup de cœur. Merci encore à Charlotte Le Sauvage pour l'échange qu'on a pu avoir. Merci à Nico, Marianne et à Radio HDR de me permettre de faire cette émission. Comme d'habitude, on va se quitter en musique dans un instant avec un dernier morceau, Crash Cœur de Chamallow. Merci Gildas encore une fois.
1: Merci infiniment.
0: J'espère que vous avez passé un bon moment.
1: Très, très sympa.
0: On se donne rendez-vous pour ma part en septembre sur Radio HDR. Je vais profiter de l'été pour réfléchir à ce que je vais pouvoir vous faire découvrir de l'activité musicale normande. J'ai déjà quelques idées. J'espère que cette émission vous a plu. Restez.
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0: Bonjour à toutes et à tous, bienvenue dans Les Pieds dans la Lune, épisode 4. Marjane Satrapi est décédée le 4 juin de sa grain. C'est à la fois tragiquement triste et sublime, elle nous manque déjà. L'eau fraîche coule à flot, il fait chaud. Iman, Sophie, Sonia, William, Marius, Félicia, Dima et Marianne à la technique s'affûtent. Nos invités Karl Espinas et Méni Meunier s'accordent sur tout. Nos pieds sont dans la lune, mais notre flamme est bien sur terre. C'est parti!
1: On célèbre nos deux super championnes ici à la radio. Iman, qui vient d'avoir la meilleure note de sa promo à l'université dans les métiers du multimédia et de l'internet. 19
0: oui.
1: sur 20, mesdames et messieurs. Elle était en alternance à la radio toute cette année universitaire. Bravo à toi, Iman. Tu as cartonné à la fac, mais aussi à la radio. Et Sonia, retenue partout dans ses choix sur Parcoursup. Sonia, notre super service civique en 2025-2026, elle étudiera l'histoire à la fac de Rouen. On est contents et en même temps, on n'est pas contents. On aimerait vous avoir pour la vie dans notre studio. Alors, la question, c'est est-ce que vous nous aimerez encore la saison prochaine ?
2: Bien sûr.
1: Benoît nous conseille maintenant une lecture et de la musique. Allez, on part au frais dans les forêts du nord du Québec, Benoît, avec l'autrice Gabrielle Fitoshiba.
0: Eh oui, rencontrer Gabrielle Fitoshiba, comme j'ai eu l'occasion il y a 3 ans au Festival de Livres Paris, est une expérience qui marque durablement. Je ne sais si on peut parler de charisme, d'aura, une chose est certaine, cette autrice québécoise vous submerge d'émotion par sa sincérité, son humanisme, que rien ne semble altérer, sa bonté évidente. Son envie de dialogue authentique, sa présence est sans doute par quelque chose d'assez étrange, inexplicable, une force qui semble la relier à la nature, au monde du vivant, qui se cache, à raison, à la folie des hommes, et qui soudainement, par son entremise magique, s'adresserait à nous. Troublant. À 26 ans, cette Québécoise, bien née, bien installée, quitte la belle vue bétonnée de son beau bureau pour aller sans cabanée, sans eau, sans électricité, sans le moindre confort dans la région du Kamouraska, où la température peut descendre, et oui, jusqu'à moins 40 degrés. Ça fait rêver. Cette expérience, qui finira par être initiatique et la conduira à faire corps et esprit avec la nature, relève dans les premiers temps de la tentative désespérée de survie. De ce processus sortira une trilogie en livres, en cabanée, sauvagine et bivouac. Grande défenseur des causes environnementales canadiennes, comme l'importance de la préservation des arbres et forêts, le respect du vivant, des premières populations, elle consacrera des moyens à replanter des arbres pour au moins, comme elle dit, compenser le succès de ses livres gourmands en papier. Écoféministe, son dernier ouvrage, Exa, sorti récemment en poche, nous plonge dans une dystopie où les humains vivent enfermés dans des villes-prisons, entourés de pollution toxique. Des femmes chaque été en sortent pour aller reboiser. Mission pour la survie de l'espèce et aussi occasion de liberté en sororité. La dame est aussi poétesse. Son premier recueil, La forêt barbelée, préfacé par Cécile Coulon, notre invitée du mois dernier, est sorti en 2024 au Castor Astral. Le second vient de sortir et il s'intitule La robe en feu. Il est publié aux éditions XXZ. Gabrielle Fitoshiba, à lire pour passer un été au cœur de la forêt, à respirer un grand air de liberté, mais aussi pour se connecter au monde qui nous entoure.
1: Merci Benoît. Tu nous proposes aussi tes choix musicaux. Alors, de vieux con. Bon, c'est toi-même qui le dis. Hein. Mais Benoît, tu n'es pas vieux.
0: Mais oui, Sophie. Depuis quelques semaines, j'ai le privilège, à défaut du bonheur physique, d'appartenir au cercle des bénéficiaires de la carte vermeille. À moi les réductions SNCF, cinéma, musée et tutti quanti. Le corollaire de cet état, c'est qu'en plus, je peux me lever légitimement, quotidiennement, avec une délectation non coupable dans la pratique et les commentaires du parfait vieux con. Et ça, c'est chouette. C'était mieux avant, rien de neuf en cinéma depuis Truffaut, rien d'écrit en littérature depuis La recherche du temps perdu de Proust, et la musique, alors là ma brave dame, c'est la catastrophe. Mozart, Bach, Vivaldi, Schubert, oui, Miles Davis un peu, la pop rock des années 80 passe encore, mais depuis, rien. Ce dimanche, à la fête de la musique, à peine un ou deux groupes qui gratouillent des instruments, pour le reste, des jeunes au regard perdu qui poussent des boutons et font saigner les oreilles des passants avec d'assourdissants infrabasses. Bah oui, vieux con quoi. Alors évidemment, quel ne fut pas mon désarroi en préparant cette émission, en constatant que 8 sur les 10 personnes présentes avaient moins de 30 ans, voire moins de 25 ans, et qu'en plus elles étaient pétries de talent. On me promettait une belle gérontocratie omnipotente, et je me retrouve avec une bande de jeunes triomphants. Comme le disait Léon Blum, non, ce n'est pas un rappeur des années 90, le sang court plus vite dans un corps rajeuni. J'ai donc vite cherché dans ce qui me semble être la vraie culture de quoi alimenter cette rubrique. J'ai presque trouvé avec Midnight Runner, groupe star des années 80, leur leader Kevin Rowland, 70 ans au compteur, prépare un album, sombrement intitulé Love, qui sortira le 4 septembre et sera suivi d'une tournée. Il est déjà possible d'écouter sur les plateformes le premier single My Life in England, tout un programme. Dominica, lui aussi, nous annonce un nouvel album prévu pour l'automne, Spiral, avec une tournée dans la foulée qui passera à Rouen en février 2027. Dominica est sans doute le plus talentueux des songwriters français, en tout cas le plus poétique. Deux titres sont déjà disponibles à écouter. Un jour j'ai disparu, titre très touchant, et Bromure, et oui, qui nous démonte avec classe ces vieux fous qui tentent de nous gouverner, un délice. Mais c'est finalement la saxophoniste pure enfant de New York, Laetitia Benjamin, qui a retenu tout mon attention. Elle signe un bel album, We Dream, où explose tout son talent. Il pourra tourner sur vos platines tout l'été. Enfin, pour ceux qui ont encore des platines, hein, Niark, vieux con. Nous en écouterons un morceau en fin d'émission, Flame Keeper. Un autre disque peut tourner avec bonheur sur vos platines, c'est celui de la Maison Tellier qui nous revient avec un très bon album intitulé La timidité des arbres. On est toujours dans les arbres. Une belle écriture, une belle musique pour ce groupe qui est né à Rouen, dans lequel on peut entendre le trompettiste Fred Aubin, que l'on aime tant. La Maison Tellier sera en concert à Rouen au 106 le 25 septembre, histoire de fêter au passage les 20 ans du groupe. Si vous voulez des places, je crois qu'il faut se dépêcher, sinon vous pourrez toujours écouter l'album. On écoute tout de suite un morceau qui donne son nom à l'album, La timidité des arbres.

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1: Voilà, on écoutait la timidité des arbres de la maison Tellier et là maintenant on part au frais dans une église, Marius.
2: En effet, en ce moment à Rouen, une ancienne église près de la place du Vieux Marché, laissée à l'abandon, est en train d'être rénovée en salle de cinéma. Sonia, tu as rencontré Mathilde Roland, la co-porteuse de ce projet, donc.
3: Ouais, tout à fait. Du coup, je vais vous parler un peu de l'église Sainte-Croix des Pelletiers, un lieu qui peut être méconnu pour certains de nos auditeurs. Et d'ailleurs, pour moi, je dois avouer que je ne connaissais pas du tout le lieu avant de le découvrir avec une fabuleuse exposition. Cette église est restée fermée pendant près de 10 ans. Aujourd'hui, elle renaît grâce à l'association La Nef avec une expo qui nous vient du studio néerlandais Drift, nommé Mido. Des fleurs géantes en lévitation qui s'ouvrent et se referment lentement au-dessus du public, comme une prairie de nymphéas passées au néon, qui m'ont beaucoup rappelé Monet d'ailleurs. Et elle est là jusqu'à la fin du mois de septembre. Ouverte de 14h à 19h et l'entrée est totalement gratuite. L'association ne s'est pas contentée d'y organiser cet événement. Elle a également participé au nettoyage et à la remise en valeur du lieu, afin de le rendre plus accueillant aux visiteurs. Et si ce projet culturel est déjà très intéressant, aujourd'hui les ambitions pour l'avenir sont tout aussi impressionnantes. Car oui, l'objectif serait vers 2031 de transformer cette église en un véritable lieu de cinéma et de vie culturelle. On y trouverait notamment des salles de projection, mais aussi des espaces de rencontres, un café, des lieux pouvant accueillir des conférences ou d'autres événements. Concernant l'exposition actuelle, je vous invite vraiment à y aller, à la découvrir. Entre l'architecture de l'église et cette installation très lumineuse, florale et printanière, l'ensemble crée une atmosphère magique. C'est une œuvre qui surprend et qui émerveille. Si vous souhaitez en savoir davantage sur le futur projet de cinéma, vous pourrez également échanger avec l'équipe présente sur place. Elle présente notamment des modélisations 3D réalisées par un architecte d'intérieur qui permettent de se projeter dans ce qu'on pourrait devenir l'église dans les prochaines années. On peut ainsi découvrir les futurs espaces de projection, les lieux de convivialité et les différents aménagements possibles. Pour en parler plus en détail, nous allons maintenant écouter Mathilde Roland, co-porteuse du projet, qui va nous présenter à la fois l'exposition actuelle et les perspectives de ce futur cinéma culturel.
4: Je suis Mathilde Roland, je suis co-porteuse du projet La Nef de restauration de l'église Sainte-Croix des Pelletiers et membre du conseil collégial de l'association. Et donc ce projet d'exposition, c'est d'abord une rencontre avec Philippe Platel, le directeur du festival Normandie Impressionniste, qui a imaginé cette œuvre dans ce lieu. Ce sont des artistes néerlandais et ils se sont vraiment adaptés au lieu ici, à l'espace, pour nous faire ce beau cadeau qu'on est vraiment très très heureux d'accueillir. Alors pour l'instant, l'association n'est pas propriétaire du lieu. Effectivement, elle vise à l'être via une cession de la ville de Rouen à l'euro symbolique. C'était un appel à projet de la ville de Rouen qui souhaitait céder cette église et auquel notre association a répondu, notamment avec comme motivation première de continuer à faire vivre ce lieu en tant que lieu culturel puisque c'était une salle de spectacle pendant longtemps. Et donc l'idée, c'est de créer deux salles de projection, de cinéma principalement, et puis un espace café de 200 mètres carrés, une petite terrasse de 70 mètres carrés quand même. Et puis l'idée, c'est aussi que cet espace puisse servir à plusieurs usages culturels. Il y aura notamment un espace scénique dans l'espace café. On se dit que les salles de cinéma peuvent aussi servir à des conférences, à du spectacle vivant de temps en temps. Et l'idée, c'est encore une fois que ce projet soit celui des citoyens et qu'on recrée un lieu culturel où les habitants ont vraiment leur part de participation, notamment dans la programmation. Évidemment, on a plein d'idées. C'est de là d'où on vient, le cinéma, et on a vraiment plein de choses qu'on aimerait faire découvrir. L'idée, c'est de rester sur du film ancien, donc ça peut être... ça peut aller du Chaplin à Mad Max et on a aussi plein d'idées de choses inédites, de films qu'on n'aurait pas encore vus sur nos écrans. Il y a énormément de films qui sont restaurés chaque année et qui n'arrivent pas sur les écrans rouennais faute de place. On aimerait vraiment pouvoir les faire redécouvrir.
1: Alors moi, sincèrement, je suis franchement très emballée. J'ai vraiment hâte de voir ce projet venir. On remercie La Nef et leurs bénévoles pour avoir fait revivre ce lieu. Vous pouvez retrouver toutes les infos sur leur site internet lanefrouen.fr et les réseaux sociaux.
5: Merci Sonia. Alors il y a déjà une église reconvertie à Rouen hein, pour un autre usage que le culte, c'est l'église Saint-Nicaise derrière l'hôtel de ville. C'est maintenant une brasserie artisanale, une église brasserie. Elle est ouverte tous les soirs, on vous recommande, hein, c'est un très très bel endroit. Alors des églises qui accueillent d'autres usages que le culte, Ça n'est pas nouveau. Tout près d'ici, l'église Sainte-Claire de la Grand-Mare a même accueilli dans les années 60 des réunions associatives et politiques très animées. C'est Jean-Pierre Mouton qui nous a appris cela. Le président de Bien Vieillir à la Grand-Mare, BVGM, organise une balade historique dimanche 28 juin pour découvrir l'histoire du quartier. La Grand-Mare et la Lombardie au début, c'est une énorme ferme de 175 hectares. Sœur Marie-Ernestine en a fait ensuite un projet innovant. On écoute Jean-Pierre Mouton.
6: En 1873, une chance formidable, la ferme de la Grand-Mare était quasiment en ruine et elle était à vendre. La congrégation religieuse à laquelle elle appartenait en a fait l'acquisition et elle a commencé à accueillir des jeunes filles donc, qui sortaient de prison pour diverses activités, la cuisine, des travaux ménagers et aussi la culture, l'élevage, les cultures maraîchères et pour aller vendre tous ces produits sur les marchés de Rouen. Et de 1873 à 1910, date de sa mort, on pense qu'elle a accueilli plus de 3000 jeunes filles dans cette ferme.
5: Alors il faut préciser que la prison en question, c'est la prison de Bicêtre qui était rue Saint-Vivien, donc dans l'actuel quartier de la Croix-de-Pierre, et que cette ferme-école était une première en France et on venait la visiter de très très loin.
6: De Belgique, d'Allemagne, différents pays d'Europe effectivement, puisque j'ai l'habitude de dire, c'est le début de l'insertion par le travail, quoi. C'est un petit peu ce que fait Intermède Emploi maintenant sur le quartier, en fait. Ouais.
5: Au décès de Sœur Marie-Ernestine, et avec, effectivement, la loi de séparation de l'Église et de l'État, les choses se finissent. Ouais, et là, c'est d'autres institutions qui prennent le relais, en fait, des associations type loi 1901, qu'on connaît encore aujourd'hui. Alors, ce qui est intéressant aussi, c'est la première association du quartier, qui a été créée le 9 janvier 1967, qui s'appelait la Commune Libre, la première association du quartier dite Loi 1901, une association assez intéressante parce que le président de cette association de l'époque, donc Monsieur Vallier, s'est octroyé le titre de maire et il arborait parfois une belle écharpe tricolore. Donc on voit qu'il y avait déjà une volonté quand même d'être très actif, très réactif et peut-être un petit peu en contre-pouvoir aussi du pouvoir municipal de la ville de Rouen.
6: Tout à fait. C'était un petit peu en opposition au maire de l'époque, Jean Le Canuet. Alors cette association est née en fait dans les premiers Verres et Aciers, les Marcel Lodz. Et c'est vrai que dans ce secteur, les 21 immeubles qui ont été construits, représentant plus de 500 appartements, il y avait une richesse culturelle, associative extraordinaire. Ce que je cite souvent aussi, c'est comme le centre Malraux n'existait pas encore à l'époque, on organisait les réunions dans l'église Sainte-Claire. Il y avait une vie dans l'église Sainte-Claire, une vie associative incroyable, des réunions politiques. Même des gens que l'on classe maintenant de gauche et d'extrême-gauche se réunissaient dans l'église Sainte-Claire. Le parti communiste se réunissait dans l'église. C'est assez savoureux quand même.
5: Et le prêtre de l'époque, du coup, qu'est-ce qu'il disait ?
6: Rien, c'est lui qui mettait ses locaux. C'était prévu comme ça d'ailleurs. Il y avait une cloison à l'intérieur de l'église Sainte-Claire, qui existe toujours d'ailleurs, pour séparer les activités associatives et politiques des activités religieuses, de la messe. Quoi. Ouais. Oui.
5: Et voilà, rendez-vous dimanche prochain, 28 juin, à 9h30 devant le centre Malraux pour 2 heures de marche, tranquille, à votre rythme. Venez découvrir l'histoire du quartier avec la sauce BVGM. Ils annoncent 18 degrés dimanche matin, alors n'hésitez pas. 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Vous apprendrez plein de choses.
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5: William a lu pour nous l'histoire du berger Elzéar Bouffier, plus connu sous le nom de « L'homme qui plantait des arbres », le titre de la nouvelle de Jean Giono, un manifeste de la cause écologiste paru en 1953, William.
8: Ok les amis, mais ouais, comme l'a dit Sophie. Déjà, je vais commencer par ce voyage littéraire, par vous partager une pensée de Jean-Jacques Rousseau, parce que ceux qui me connaissent savent que j'adore les citations, qui dit que la contemplation de la nature apaise le cœur et y fait régner la bienveillance. Alors retenez bien ces mots, bienveillance. Alors retenez bien ces mots car ils résument parfaitement le chef-d'œuvre dont nous parlons ce matin, L'homme qui plantait des arbres de Jean Giono.

0: et un besoin vital de se tourner vers ce qui ne ment jamais, la nature et le vivant. Donc c'est en 1953 que Giono publie cette nouvelle qui est magistrale. L'homme qui plantait des arbres, l'histoire est celle d'Elzéar Bouffier, un berger solitaire qui vit dans une région déserte, aride et balayée par les vents en Haute-Provence. Cet homme, sans rien attendre en retour, décide de planter 10 000 glands par jour. Année après année, dans une solitude totale, son geste obstiné va transformer un désert de pierre en une forêt luxuriante, faisant revenir l'eau, la faune et le bonheur des villages alentours. Et il aura un profond impact sur ses habitants. Ce qui est intéressant avec ce livre, c'est qu'il naît au lendemain de la Seconde Guerre mondiale, en pleine guerre froide. C'était l'époque Oppenheimer et la menace atomique. Donc alors que l'humanité vient de prouver qu'elle est capable de s'autodétruire en un claquement de doigts, Giono propose l'exact opposé. Face au génie de la destruction, il oppose le génie de la création, humble et patiente. Il nous montre qu'un homme seul peut détruire le monde, oui, c'est vrai, mais qu'un homme seul peut aussi le reconstruire, feuille après feuille, graine après graine. Donc évidemment, il y a une dimension très philosophique, à savoir le fait que la nature peut guérir. Et d'ailleurs, c'est la thèse fondamentale de l'auteur. C'est que la nature nous apporte bien plus que de simples bienfaits physiques, comme par exemple de l'oxygène. Mais elle nous apporte d'autres bienfaits, notamment sur le plan de la santé mentale. On le sait, hein, la science le prouve aujourd'hui. Par exemple, une célèbre étude de l'université de Stanford a démontré qu'une marche de 90 minutes en pleine nature réduit drastiquement l'activité de la zone du cerveau liée aux pensées négatives et à la dépression. Et sur le plan de la moralité, mais ça c'est ma propre analyse, je trouve que la thèse secrète de Giono, c'est qu'en soignant notre esprit, la nature élève notre moralité. C'est-à-dire que la paix et la sérénité qu'elle va instiller en nous peut désarmer nos colères, nos troubles, nos sentiments négatifs, nos stress. En nous reconnectant au rythme des saisons, elle nous enseigne la patience, la douceur et une bienveillance profonde dans nos rapports avec les autres. Donc l'équilibre du dehors guérit le chaos de l'intérieur. Donc en conclusion, le message d'Elzéar Bouffier est vraiment très très simple finalement. Prenez d'abord soin de vous en vous immergeant dans le vivant. Faites une balade en forêt. Allez en bord de rivière, allez au bord de mer. Car cette paix intérieure retrouvée au contact de la nature peut nous désarmer et nous donner la force, la patience et la douceur nécessaires de prendre soin des autres. Et c'est en devenant meilleurs ensemble que tout naturellement, eh bien, on prendra soin de notre terre. Tout est lié. Donc au final, prenez bien soin de chacun d'entre vous.
1: Merci.
2: On va parler d'une nouvelle mini-série inspirée de faits réels et tirée d'un livre Sous ses yeux, sorti le 4 juin et disponible sur Netflix. La mini-série relate le meurtre de Rachel Nickel. On écoute Iman qui nous fait découvrir la série.
3: Alors effectivement, cette semaine, j'ai pu regarder la série un peu fait divers. Elle s'appelle Sous ses yeux, en anglais The Witness, qui veut dire le témoin. C'est britannique, ça s'est passé en 1992, et sur le papier, ça ressemble un peu à un polar classique, à toutes les mini-séries policières qu'on peut retrouver sur Netflix, mais en fait, pas réellement. Ce qui change tout, c'est le point de vue. On ne suit pas les policiers ni le tueur, comme on a l'habitude de faire en règle générale, enfin de regarder. On suit ici la famille de la victime, donc la famille Nickel, le père, André, qui perd sa femme, Rachel, qui a été victime d'un meurtre. Elle a été poignardée 49 fois. Et donc, du jour au lendemain, il se retrouve seul avec un petit garçon de 2 ans. Et ce petit garçon, Alex, il était là quand c'est arrivé, il a tout vu, sauf qu'il ne parle plus, il devient complètement mutique, traumatisé, évidemment, incapable de dire quoi que ce soit. Et c'est là que le vrai sujet de la série commence. En fait, c'est ça le cœur de tous les débats. Parce qu'en fait, tout le monde veut savoir, les journalistes, la police, la famille, pourquoi le tueur a épargné cet enfant et qu'est-ce qui s'est passé, en fait. C'est la question qui hante tout le monde du début jusqu'à la fin. Et quand on a la réponse, ça remet un peu les choses en place. Je ne vous en dirai pas plus pour éviter de vous spoiler, évidemment. En attendant, André fait ce qu'il peut, il a un enfant de 2 ans sur les bras, il fuit, puisque en Angleterre ça a pris une ampleur énorme. Et donc d'abord il va en France, puis en Espagne, il impose une règle à Alex, donc son enfant. On ne parle pas de ce qui s'est passé à personne, jamais. Donc il a une première enseignante en France qui s'inquiète, les gens autour posent beaucoup de questions, mais lui il tient bon parce qu'il a peur, si son fils parle, il devient une potentielle cible. Sauf que Alex va grandir, il a des amis en Espagne, il commence un peu à se rebeller, un peu comme tous les ados. Et donc le père, il ne sait plus trop quoi faire, il va beaucoup restreindre, il va le contrôler, il l'interdit de lui dire beaucoup de choses. Et c'est pas toujours très très habile, mais bon, on comprend d'où ça vient. Donc voilà, c'est une série assez sobre, ancrée dans un vrai fait divers, hein, ça s'est vraiment passé. Et ce que j'ai aimé, c'est qu'elle prend le temps de montrer ce que ça fait à une famille de vivre un tel drame finalement, et un secret, puisque ça devient un secret au fur et à mesure. Le fils qui grandit sans pouvoir vraiment faire son deuil normalement, sans pouvoir expliquer à ses amis pourquoi il est comme il est. Il y a une espèce de solitude collective dans cette famille où chacun porte le poids tout seul parce qu'on ne peut pas vraiment en parler.

0: Donc, vous avez l'habitude, je mets souvent des notes aux séries que je regarde. Celle-ci, je lui mettrai 7,5 sur 10. Si vous cherchez quelque chose d'un peu différent d'un polar classique qu'on a sur Netflix, vous pouvez y aller.
1: Ah, merci, Iman. Merci beaucoup pour ces chroniques vraiment de séries qu'on ne connaît pas à chaque fois. Je ne sais pas si c'est parce qu'on est des vieux cons, mais enfin, bon, en tout cas, ça nous donne envie. Voilà, maintenant, on va partir en Orient. On va écouter de la musique orientale avec notre nouvelle chroniqueuse, Dima, professeure de musique en Syrie et aussi chanteuse orientale dans l'Orchestre National de Syrie. Elle nous raconte la diva libanaise Ferouz et ses 1500 chansons très diversifiées, jazz, musique orientale, classique, traditionnelle. Ferouz est inclassable, Dima.
2: Oui, Sophie, Fayrouz, pour moi, c'est une amie pour tous les moments importants de la vie, tristes, joyeux, amoureux, etc. Elle m'a donné mon éducation musicale. Pourquoi je vous parle de Fayrouz aujourd'hui dans la pied, dans la lune? Quand j'ai appris que je participerais à cette émission, j'ai tout de suite fredonné un morceau de Fayrouz qui s'appelle Ya Mariana Wiyak, en français, ou Lune, toi et moi. C'est une image à la lune, notre amie depuis l'enfance comme Fayrouz. Elle est la diva de la chanson arabe. Fayrouz est rentrée dans toutes les maisons et a fait bon. Et a fait le pont entre la musique classique et la chanson arabe, tout en gardant l'âme de chacune. Par exemple, elle a repris un morceau de Mozart, les symphonies 40. On écoute Ya Ana, Ya Ana.

Et ainsi, Fayrouz a ouvert la voie et elle a popularisé la musique classique dans le monde arabe de plus. Et elle a joué un rôle très important dans la sauvegarde de musique orientale et de la chanson traditionnelle folklorique. On écoute un morceau populaire de l'Avent comme celui-ci.

finir, je vous fais écouter le morceau dont je vous ai parlé, au début, l'une, toi et moi. 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

0: Merci Dima, merci beaucoup. On reste les pieds dans la lune, on quitte les voies orientales pour rejoindre les voies illuminées avec nos invités, Benoît.
1: Les pieds dans la lune, un invité sur Terre.
2: Et en fait, c'est des invités sur Terre. Oui, vous avez bien compris, hein, donc les pieds dans la lune s'ouvrent à l'international, mais on s'ouvre aussi à la culture universelle. Alors aujourd'hui, comme vous le savez, hein, depuis Pierre Corneille et le CID, la valeur n'attend pas le nombre des années. Donc Mélie Meynier, Karl Espinasse, vous avez de nombreux talents et des activités multiples, ensemble et séparément, déjà professionnelles, et tournées vers la musique et la voix. Bonjour, soyez les bienvenus dans cette émission et où vous l'avez compris, nous aimons tellement les jeunes, surtout moi en fait. Donc Mélie, on va commencer par vous, parce que voilà, on ne regardera pas Karl. Est-ce que vous pouvez un peu nous dresser en fait votre parcours pour en être déjà là en fait aussi jeune, et puis après j'arrêterai avec les histoires d'âge parce que je sais que ça vous énerve et vous avez raison, pour en être dans ce parcours déjà un petit peu professionnel, quel parcours, quel cursus vous avez suivi?
3: Bonjour. Alors, j'ai un parcours un peu décousu, pour le coup, parce que j'ai commencé la musique toute petite, comme Karl, au conservatoire, ici à Rouen. Puis après environ 12-13 ans de musique, j'ai totalement arrêté. J'ai fait des études plutôt classiques, une licence de droit, et après j'ai fait un master en management culturel. Toujours à Lyon, du coup. Et je suis revenue à Rouen il y a 3-4 ans pour reprendre le conservatoire, donc la musique classique, où je suis encore actuellement en études en chant lyrique, du coup. Mais j'ai jamais arrêté la musique pour autant dans tout ce qui est plutôt musique actuelle. Donc voilà, j'ai appris la guitare, je fais un peu de piano, je compose. Donc voilà, j'ai pas mal de projets aussi à ce niveau-là. Donc le but, c'est de concilier un peu tout ça. Et voilà.
2: Et Karl, donc, parce que alors, chef de chœur, flûtiste, chanteur, comment on en arrive là?
4: C'est vrai que ça demande pas mal de travail. Et parfois, on se pose des questions quant à l'investissement qu'on donne à l'art en général. Et puis par rapport à cette question de l'âge, c'est vrai que nous, on n'a pas encore notre carte vermeille, comme toi, Benoît. On n'a pas cette chance-là. Mais c'est vrai qu'il nous reste en fait aussi énormément de choses à apprendre en art, et c'est ça qui fait avancer, qui donne l'appétit en fait d'avancer. Et c'est peut-être pour ça qu'il y a sur le papier, en tout cas ce que tu as couché sur le papier, donne l'impression de pléthore de choses, alors qu'en fait, ça rentre dans une vie humaine sans problème. Donc, comme Mélie, j'ai commencé au conservatoire de Rouen par la flûte. J'ai eu deux professeurs superbes que je veux saluer aussi par là, Sophie Le Cacheur et Jean-Christophe Alala, qui m'ont beaucoup apporté et qui m'apportent toujours d'ailleurs. Ensuite, je suis entré au Conservatoire de Paris et puis ensuite au CNSM dans d'autres disciplines, ce qu'on appelle les disciplines d'érudition, c'est l'écriture, l'analyse, donc la composition en gros, pour faire simple, à la manière d'eux. Et c'est étudier aussi l'histoire de la musique et tous ses tenants et aboutissants. Voilà. Et donc parallèlement à Rouen, j'ai eu la chance de monter ce chœur là, dont on va parler, je crois.
2: Et aujourd'hui, vous êtes encore en études?
4: Oui, tout à fait. J'étudie toujours. Alors, je fais les allers-retours entre Rouen et Paris. Et normalement, ces études prennent fin dans un an et demi.
2: On peut le dire, au Conservatoire supérieur de...
4: Oui, c'est ça, ouais, au CNSM.
2: De Paris. Alors, si j'ai bien compris, quand même, vous avez des appétences un tout petit peu différentes. Hein. J'ai pu, parce que comme je fais très très bien mon travail, assister au concert de Mélie hier, où on était quand même plus au niveau guitare dans la référence Jimi Hendrix que Monsieur de Sainte-Colombe, enfin il m'a semblé en tout cas, pas seulement au niveau des boissons qui étaient servies dans le lieu. Et puis bon, Karl, de ce que j'ai pu un peu comprendre quand même, les inspirations sont plutôt assez classiques, donc voire très très classiques. Bon, non, peut-être on
4: c'est vrai que je m'approche plus du vieux con que Mélie.
2: Non, j'ai pas dit ça. Je n'ai pas dit ça.
3: Et donc, les plus jeunes.
2: La question qui brûle toutes les lèvres, comment vous vous êtes rencontrés en fait?
4: Eh ben, grâce au cœur.
2: Peut-être pas de la même manière, hein, donc vous allez répondre tous les deux, vous n'êtes peut-être pas rencontrés de la même manière en fait.
4: Oui. Bon, c'est vrai que c'était une proposition en fait de Margot Messler qui est professeur au conservatoire de Rouen et qui m'a dit ah ça serait super, rencontre Mélie, ça serait très chouette. Et donc on s'est connu avec l'ensemble vocal de Rouen, et puis au fur et à mesure une amitié s'est liée, et puis on s'est dit bah ça serait pas mal si tous ces chanteurs qui veulent en faire ce métier là qu'on se réunisse autour d'un projet commun, tout simplement. Enfin, en tout cas c'est comme ça que moi j'ai rencontré Mélie pour ce projet.
3: Exactement pareil.
2: Alors peut-être vous pouvez quand même nous dire un petit mot sur cette histoire de l'ensemble vocal de Rouen, parce que c'est pas tout à fait inintéressant, c'est-à-dire que moi j'ai eu l'occasion aussi de vous entendre, c'était un ensemble qui était attaché au conservatoire, et en fait où à un moment il n'y avait plus de direction de chœur en fait, c'est un peu ça qui s'est passé, non?
4: C'est un peu ça qui s'est passé, en tous les cas c'est vrai que à un certain moment de la vie de cet ensemble, j'ai dû partir du conservatoire, et donc j'ai fait la proposition à ceux qui le souhaitaient de me suivre dans une autre structure. Donc au lieu de ensemble vocal du conservatoire de Rouen, on a enlevé la particule et c'est devenu ensemble vocal de Rouen. Ce qui change absolument tout, mais voilà. Et donc en fait 100% du cœur est resté soudé et on a pu continuer nos projets suite à ce voyage au Brésil de l'année dernière.
2: On va en parler peut-être un petit peu. Alors, juste avant d'aborder la question des Voix Illuminées, ce nom qui fait un peu rêver et sur lequel vous êtes en travail commun, peut-être un peu parler de vos carrières un petit peu communes, enfin séparées, je ne sais pas si on peut parler de carrière. Donc, Mélie, si j'ai bien compris quand même, et vous avez un compte Instagram qui est moultement doté, le maire de Rouen faisait aussi beaucoup d'interventions guitare sur son compte Instagram, mais il a beaucoup moins de followers. Donc vous avez une démarche, une appréhension, enfin une perspective en fait de vous inscrire dans une démarche artistique particulière sur la musique actuelle, plus sur les musiques actuelles, on va dire, et sur la guitare.
3: Ouais, en fait, c'est un peu parti de rien, où simplement j'ai commencé à jouer de la guitare électrique et pour mesurer un peu mes progrès, je prenais des vidéos et après j'ai commencé à les poster et puis ça a pris beaucoup, notamment grâce à plein de vieux cons, je dirais, parce que beaucoup de reprises de groupes tel Pink Floyd, par exemple, que j'affectionne tout particulièrement. Donc c'est ça qui a un peu lancé le compte Instagram, et puis après j'ai aussi décliné sur YouTube où j'ai fait des formats plus longs, des reprises entières où j'ai plus fait de la guitare et aussi du chant, où j'ai allié un peu les deux, et du coup oui, ça marche plutôt bien. Ça m'amène à travailler avec des marques de guitare ou de matériel de musique, et du coup c'est très sympa.
2: Alors, vous pouvez tous aller consulter le compte Instagram. Hein, vous pouvez peut-être redonner le nom du compte Instagram.
3: Le compte, c'est Songs of Mélie.
2: Songs of Mélie, tout attaché. Et il y a déjà une chanson enregistrée, en fait, qu'on peut trouver sur les plateformes.
3: Oui, elle s'appelle Should Be Fine. Elle est dispo sur toutes les plateformes sous mon nom, donc juste Mélie, M-E-L-I. Et il y en aura d'autres très bientôt, j'espère.
2: Donc Karl, par contre, c'est plutôt une carrière, alors là je parle encore une fois de cette carrière individuelle, hein, avant qu'on ne parle de la carrière collective, d'instrumentiste en fait. Moi je vous ai entendu jouer du Mozart justement, entre autres, à la flûte. Est-ce que c'est une carrière d'instrumentiste ou chef de chœur ou chanteur, ou la carrière individuelle, c'est plutôt en fait la perspective musicale?
4: Oui, c'est plus une grande perspective musicale, plus globale. Alors chanteur, non, c'est plus chanteur de circonstances dans mon cas. Mais sinon, oui, pour la flûte et la direction, c'est ce vers quoi je tends particulièrement. Voilà, donc des concerts à l'année, des rencontres, des voyages, plein de choses.
2: Alors, donc, vous avez créé toute fin de l'année dernière, en fait, vous avez créé un ensemble qui s'appelle les Voix Illuminées. Voilà. Donc, est-ce que vous pouvez un peu nous décrire le concept, l'idée? Si j'ai bien compris, en fait, c'est quand même la volonté de créer un ensemble professionnel de chanteurs, ce qui est quand même très osé, dans cette perspective, dans cet environnement culturel où l'argent ne coule pas à flot pour la culture. Donc, qu'est-ce que c'est que les Voix Illuminées?
3: Et ben, comme Karl l'a dit tout à l'heure, c'était l'occasion de regrouper notamment des jeunes chanteurs qui veulent en faire leur métier, et de pouvoir se regrouper autour d'un projet commun qui nous parle à tous, et autour de répertoires aussi divers et variés. Donc voilà, c'était l'occasion d'essayer de professionnaliser tout ça et d'explorer aussi même le territoire pour chanter à droite à gauche et puis rencontrer des personnes. Et...
2: Donc concrètement, vous avez créé une association, déposé des statuts, vous regroupez des chanteurs que vous rémunérez en fait, hein, parce que c'est ça la professionnalisation.
4: Tout est professionnel. Après, je crois que c'était le bon créneau aussi à prendre parce que, comme tu le soulignes, Benoît, c'est un peu compliqué pour la culture en ce moment en France, contrairement à certains... voisins et amis européens, étrangers, pas tous, hein, mais certains pour qui c'est plus simple. Et donc, l'union fait la force. Là, on s'est dit, il y a un vivier qui est prêt à chanter, bah, autant l'exploiter avant que tout ça se disperse et que finalement, on puisse peut-être jamais le faire. Donc, c'était vraiment l'occasion et le bon timing, je pense, pour monter tout ça. En plus de l'envie, bien sûr, qui était sous-jacente et voilà, qui est... Voilà, qui était très important depuis un certain temps maintenant. Mais c'était aussi, le bon timing pour faire ça dans ces conditions-là.
2: Et alors, du coup, ça concerne combien de chanteurs? Est-ce que c'est une forme définitive ou est-ce que c'est des formes variées, en fait?
4: C'est 16 chanteurs. Donc, c'est un chœur de chambre augmenté, on va dire. Et il y a toutes les déclinaisons possibles entre le quintet vocal jusqu'aux 16 chanteurs. Donc... voilà, pour aborder en fait tous les répertoires de musique, il faut qu'on puisse avoir ces différentes formations. Ça va du madrigal de Monteverdi à 5 voix pures, strictes, jusque, je sais pas moi, à Poulenc ou les qu'on va donner là cette année. Mais les grandes formations du 20e et du 21e siècle. Donc voilà, avec cette formation-là, cette grande formation qui se décline, on peut donner à peu près tout le répertoire du chant choral dans sa périodicité.
2: Oui, j'ai vu d'ailleurs que de ce point de vue-là, vos influences sont quand même très très très mondiales en fait, hein, puisque vous avez tous des répertoires aussi de musique du Nord. Enfin bon, c'est comment vous cherchez vos inspirations. J'ai entendu que vous aviez fait un voyage. Des voyages d'inspiration.
4: C'est des voyages d'inspiration et surtout de vie ensemble.
2: C'était au Brésil, c'est ça.
4: C'était au Brésil, oui. Ça, c'était avec l'ensemble vocal de Rouen. Et c'était un très très chouette moment parce qu'on a pu vraiment partager un bout de culture brésilienne avec des gens qui nous ont accueillis incroyablement, qui ont été incroyables tout simplement, et qui nous ont offert des moments musicaux, humains, qui nous ont fait jouer à l'Opéra de Rio, des trucs assez inattendus pour nous qui débarquions là-bas, c'était inespéré un petit peu. Et en plus de ça, ils nous ont vraiment fait découvrir tout un pan de leur culture, surtout musicale bien sûr, mais voilà, c'était un beau moment de partage. Donc ça fait partie des inspirations qu'on peut avoir.
2: Et donc Mélie, Jimi Hendrix et Monteverdi, ça colle?
3: Ça cohabite.
2: Ça cohabite bien.
3: Non, j'ai pas... Moi, ce qui m'intéresse de façon générale, c'est la musique et je hiérarchise pas trop dans ce que je fais. Donc je suis autant attachée au classique, à mes études en chant lyrique, que j'ai pas du tout envie d'abandonner, même si la musique actuelle prend parfois le pas. Donc c'est vraiment, j'ai envie de tout faire, enfin dans la mesure du réalisable et de faire les choses bien. Donc voilà.
2: Alors concrètement, comment ça se passe en fait? Où est-ce qu'on peut vous retrouver, vous entendre? Comment vous proposez en fait des concerts? Vous les auto-organisez?
4: Oui. On propose des concerts. Alors parfois, on en est les organisateurs, pas tout le temps, mais ça peut arriver. Et on collabore régulièrement. En fait, le nom Voix Illuminée vient de la collaboration avec La Maison Illuminée.
2: Ah, oh, belle collaboration.
4: Que tu connais peut-être, Benoît.
2: Un peu.
4: Et donc, on est amené à collaborer régulièrement ensemble. Et donc, dans ces cas-là, La Maison Illuminée organise ses concerts. Donc, on peut se retrouver très fréquemment ensemble. Enfin, le public pourra nous retrouver fréquemment ensemble. Et puis sinon, on a quelques dates aussi de notre côté, puisque
2: c'est des dates là, nous annoncer
4: de structure
2: déjà
4: indépendante. Et donc il y a aussi du chant a cappella parfois. Et voilà les dates de cette année.
3: Alors là, avec La Maison Illuminée, on a le 17 septembre prochain une redite de chant de nuit qu'on a fait le 30 mai dernier. Également Avec la maison illuminée, on a le Stabat Mater qu'on avait aussi fait cette année en février. Et là, on le refait le 14 novembre à Elbeuf. Et puis sinon, tu parlais de Poulenc tout à l'heure, on a un programme le 18 septembre au Musée des Beaux-Arts, donc de Poulenc, sécheresse de Poulenc. Et nous avons le 31 octobre, on va faire des motets allemands au Temple Saint-Éloi. Et puis il y aura également deux concerts de Noël le 3 et le 10 décembre.
2: D'accord. Donc, tout ça, on peut le retrouver sur... sur un site, sur non,
4: alors Instagram, qui va paraître, ouais, qui va paraître très bientôt
3: en cours de création, mais sinon on est présent sur les sur les réseaux sociaux justement. Donc on a le compte Instagram Les Voix Illuminées.
4: Ouais. Tout ça va paraître, parce que c'est vrai que cette structure là en gros a moins d'un an et l'ensemble en lui-même a 6 mois à peine. Donc c'est déjà tendu d'avoir tout mis bout à bout tout ça, et donc le site arrive.
2: Mais voilà. Vous avez aussi des concerts où vous êtes vous chanteur, il y en a pas un demain par exemple, non?
4: Alors ça c'est avec l'ensemble vocal de Rouen.
2: Oui, mais
4: demain,
2: bon, oui, on peut vous entendre chanter tous les deux.
4: Voilà. Tout à fait. Oui, oui.
2: Et c'est où donc?
4: Demain à Ry, à l'église de Ry, là où a été tourné le fameux film sur Emma Bovary. Et puis le lendemain au Ménilénard, à l'église Saint-Jean-Bosco.
2: Voilà, moi je vous invite tous à vous y rendre, parce qu'en fait d'abord dans les églises il fait un tout petit peu plus frais qu'ailleurs, bon voilà, ça c'est une première raison, et puis c'est toujours des très très beaux programmes. Alors du coup, bon, évidemment quand vous êtes chanteur, musicien, tout ça, on a un petit peu envie de se dire, bon, vous allez nous faire un petit truc, non?
4: Oui.
2: Pour conclure ça, un petit truc. Vous avez préparé ça dans la voiture, en venant, ou dans le bus? Alors qu'est-ce que vous allez nous faire, un petit truc?
3: Alors, on va vous interpréter, moi à la guitare et Karl à la flûte.
2: Ça tombe bien.
3: If Music Be the Food of Love de Henri Purcell.
4: Si je ne me trompe pas, Benoît, la Maison Illuminée sera à Rouen à table bientôt.
2: Oui.
4: Et cette pièce-là de Purcell figure dans le programme de Rouen à table.
2: Où Mélie chantera, en fait.
3: Oui.
2: Où
3: Mélie
2: chantera. Alors, bah donc on va en attendant vous installer et puis lancer cette petite chanson. Je rappelle, la maison, enfin non, pas la maison illuminée. Oh mon Dieu, quelle horreur. Non, les voix illuminées. Donc voilà, c'est un ensemble qui est un ensemble donc professionnel. Si vous avez l'occasion de voir, d'apercevoir les informations sur cette question, n'hésitez pas à vous y rendre. C'est d'une qualité absolue. Et voilà, donc c'est un bel ensemble qui est né cette année et auquel on souhaite longue vie. Alors, on y va en musique. C'est parti.

0: Merci beaucoup Karl et Mélie, donc les voix illuminées que vous aurez l'occasion d'entendre dans la région à différentes reprises. Merci beaucoup d'être venu par cette chaleur.
1: Merci à vous.
0: Et puis je l'espère, à très bientôt.
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1: Alors comme l'émission Les Pieds dans la Lune part en vacances et comme on ne se revoit pas avant la rentrée de septembre, on a des sorties à vous conseiller, Benoît.
0: Et oui, comme vous le savez, Léon Blum a inventé les congés payés, c'est évidemment pour en profiter le maximum. Alors donc cet été, on a plein de choses possibles à faire dans la région et sur la ville. Notamment, il y a une très très belle exposition qui se tient aujourd'hui et en ce moment et jusqu'au mois d'octobre à la Matmut à Saint-Pierre-de-Manneville. Cette exposition reprend en fait la vie, enfin comment une bande dessinée s'élabore. Et donc nous sommes allés rencontrer le scénariste Fred Duval et le dessinateur MM, le scénariste qui nous explique comment naît en fait et quelle intention ils avaient à travers cette exposition pour expliquer en fait ce qu'est une bande dessinée et comment à travers une exposition on peut comprendre en fait l'élaboration d'une bande dessinée. Et à la suite, le dessinateur nous expliquera lui comment il a un peu lâché prise en fait par rapport à son œuvre, par rapport à comment il dessine dans cette exposition qui met en avant de manière extraordinairement forte et grande en fait le travail du dessinateur. On écoute tout de suite donc Fred Duval nous expliquer comment on fait une bande dessinée.
3: Je voulais que les gens repartent de cette exposition avec évidemment des images merveilleuses plein la tête, mais pas que. Qu'il y ait une explication, une compréhension qu'une bande dessinée c'est d'abord une écriture, c'est la première étape, on écrit un scénario, c'est mon rôle. Ensuite, il y a des recherches de personnages, des designs. Ça, c'est le rôle de Fred Blanchard. Et après, il y a une mise en scène, un découpage graphique d'après mon découpage écrit, un dessin et une mise en couleur. Et donc, que les choses se font dans cet ordre-là. Ça, c'était vraiment mon ambition parce que je publie depuis 30 ans et souvent, j'entends encore les gens penser que la bande dessinée, c'est quelque chose où un dessinateur dessine un peu tout ce qu'il a par la tête et derrière, un scénariste écrit dans des bulles, par exemple. Ce qui, évidemment, est absolument faux. Et je pense qu'il est important, dans notre époque en tout cas, de toujours établir, non pas la priorité du texte, mais l'importance du texte, l'importance de la lecture. Une bande dessinée, c'est un livre. Je pense qu'il est primordial aujourd'hui de défendre le livre en global et donc de rappeler qu'une BD, même si c'est très coloré, très spectaculaire, c'est une écriture.
4: On se faisait une idée de ce que pourrait être cette exposition, donc on avait d'abord imaginé, nous en tant qu'auteurs, de montrer un maximum de planches. Mais à un moment, on a laissé la main aussi aux gens qui ont conçu l'exposition, qui se sont dit que peut-être c'était une bonne idée que de rythmer aussi le visuel de l'exposition avec des grandes illustrations couleurs extraites des albums pour vraiment donner une touche colorée qui manquait peut-être dans notre vision de l'exposition. Et donc c'est une idée qui a germé au fur et à mesure de nos réflexions et c'était voilà, une très bonne idée parce que c'est vrai que je n'aurais pas osé en tant qu'illustrateur proposer des grands formats, des très grands formats d'illustration qui ont été du coup été présentés ici. Alors que c'est super de pouvoir voir ça donne vraiment un rythme différent qu'on n'aurait pas envisagé. Voilà, là, on peut s'intéresser au focus sur les planches qui sont quand même d'un format assez réduit et en même temps se retourner et avoir un énorme tirage de très grande qualité d'une couverture qui vous saute au visage. Et donc ça, c'est je pense que c'était la bonne idée.
0: Explorer l'univers d'une bande dessinée Fred Duval et même Fred Blanchard, c'est visible jusqu'au 4 octobre 2026. L'entrée est gratuite, c'est au centre Malraux d'art de la Matmut, 425 rue du Château. Quand vous voyez le château, c'est que vous êtes arrivé. C'est à Saint-Pierre-de-Varangeville, c'est fermé le lundi et le mardi et la ligne de bus pour s'y rendre est la 26. Alors cet été, c'est aussi du cinéma. Nous sommes allés interviewer Jean-Marc Delacruz, qui est le spécialiste en fait des films et des bons films à voir. Donc c'est le programmateur de l'Omnia. Il nous recommande quelques films pour cet été et nous avons aussi profité d'interviewer Mathieu Collet, responsable de la bande dessinée, responsable de la librairie, d'une librairie qui nous recommande quelques bandes dessinées à lire pour cet été, quelques très très belles bandes dessinées. On les écoute.
5: On va commencer par le gros morceau là de cet été qui est le film de Christopher Nolan qui s'appelle L'Odyssée, sur l'Odyssée d'Homère, qu'on sortira le 15 juillet, qui est annoncé déjà comme l'événement de l'événement. Voilà, donc on est très très dans l'attente du film. Il y aura deux copies en France, je crois, dont une à Paris, en 70 mm. Il faut quand même savoir que Christopher Nolan tourne encore en argentique. On a déjà les préventes qui sont ouvertes. Nous, on a déjà ouvert les préventes là sur le film, ce qui est la première fois qu'on le fait à l'Omnia. Voilà, donc on y croit beaucoup. On espère qu'on ne va pas se ratatiner aussi, parce que bon, on n'a pas vu le film, pour tout vous dire. Personne ne l'a vu. En tout cas, l'Odyssée, le 15. Et puis, pour continuer, là, on peut citer, pour moi, un des très grands films qu'on a vu au Festival de Cannes. Pour moi, c'était d'ailleurs, c'était La Palme d'Or. C'est un film qui s'appelle Soudain, d'Urusuke Hamaguchi. Et donc, le film a quand même réussi à avoir deux prix d'interprétation. Et c'est vraiment mérité pour les deux comédiennes, là, Virginie Efira et l'actrice japonaise. Elles forment un duo, toutes les deux, mais absolument incroyable. C'est un film qui sortira chez nous le 12 août. C'est un film, un grand film assez politique sur comment envisager notre vieillesse, à vrai dire. En l'occurrence, ça se passe dans un EHPAD. Ça pourrait être effrayant pour la majorité de spectateurs, de spectatrices à aller voir ce film. Et pourtant, c'est absolument fabuleux. C'est un film qui donne absolument plein d'espoir. Dans le film, il y a des thérapies. Il y a beaucoup de scènes de thérapie de groupe, et dont une scène de thérapie ou de massage de pied. Ça peut paraître drôle comme ça, mais avec plusieurs personnes. Et le film se transforme en quelque chose de très sexué, de très sexuel, mais sans l'être, et donner de cet espoir, parce que quand on est vieux, c'est vrai que plus personne ne vous touche. On conseille ce film, mais à fond la caisse. La Palme d'Or, qui sort le 19 août. Alors, pour tout vous dire, je trouve que le film est très intéressant, hein. C'est un cinéaste roumain qu'on suit depuis toujours, mais moi je trouve le film un peu manichéen. C'est un film qui se passe dans un petit village norvégien avec deux clans, d'un côté des wokistes et d'un côté des cathos. Il y a toute une histoire autour des cathos. Enfin, il se passe quelque chose, donc il y a une prise de position, une opposition de clans, mais un film à voir, bien sûr, et ça reste là une Palme d'Or, un film important. Deux autres petites curiosités. Un film qui a complètement divisé, qui va sortir le 26 août, c'est le film d'Arthur Harari qui s'appelle L'Inconnu, avec Léa Seydoux et Nils Schjeder. Moi, je suis sorti de cette projection, le film était en compétition officielle, mais complètement dérouté. On était plusieurs, on se demandait vraiment ce qu'on faisait là. Et en même temps, je me suis aperçu que quelques jours après, le film m'a complètement saisi. Je n'arrête pas d'y penser, c'est tiré d'une bande dessinée. Je suis allé le revoir, à vrai dire. Je l'ai revu une deuxième fois. Et là, ça a été vraiment. Il s'est passé quelque chose d'absolument dingue. Voilà, il y a une vraie curiosité. Et puis, on peut juste dire quelque chose sur un film, mais on en reparlera, je crois, au mois de septembre. On en reparlera vraiment dans ton émission. Et c'est un film qui s'appelle Notre Salut d'Emmanuel Mar. Voilà, j'en dis pas plus. C'est un film qui se passe sous Vichy, le gouvernement Vichy. Mais dit comme ça, ça pourrait être un film d'époque, un peu poussiéreux. Et c'est un film d'une modernité, mais qui fait écho sur aujourd'hui. Et on en reparlera avec beaucoup de plaisir. Et on prépare aussi une avant-première qui est calée, qui sera le vendredi 11 septembre. Voilà, à 19h30, en présence du réalisateur et certainement Swan Arlo.
6: J'ai trois sélections particulièrement à cœur. La première, c'est Cochon, grosse BD publiée chez Dargaud, en histoire complète sur l'abbé Cochon, celui qui a instruit et condamné Jeanne d'Arc. Donc à Rouen, ça marche très très fort. La BD est tout en aquarelle avec un scénario vraiment au cordeau, des dialogues très bien ciselés. L'album est magnifique, avec une imitation un peu cuir et un vernis à chaud or sur la couverture. Bref, c'est non pas de l'histoire avec un grand H, mais c'est mené plutôt comme un thriller judiciaire. C'est fantastique, qu'on aime ou pas l'histoire, on se laisse embarquer par cette super BD. Donc premier choix. Deuxième choix, une BD qui est là depuis le mois de janvier, mais qui continue à très bien marcher dans une toute nouvelle maison d'édition qui s'appelle Morgan. La BD s'appelle Terre ou Lune de Jade Kou. Là, on est sur un dessin un peu plus asiatique, inspiration Miyazaki, même l'intérieur. Alors, je ne peux pas tout dévoiler parce qu'il y a des grandes surprises à l'intérieur de l'album. Mais ça commence assez mal par un jeune garçon qui, euh, qui s'auto-accuse de la mort de son père et donc de sa mère après, et qui se retrouve orphelin. Quelques années passent et son copain vient le rechercher pour retourner au village natal qui lui ramène plein de souvenirs à l'intérieur de soi, et voilà, dans un club d'ornithologie. Et quand il va faire des rencontres avec des personnes du village, ils vont dire « Ah, vos parents étaient comme ci, comme ça », et lui, il n'a pas du tout cette description-là de son père. Donc il va mener une enquête sur la véritable histoire de ses parents. Et c'est d'une poésie, de quelque chose un peu décalé, un peu fantastique. C'est très très bon. Troisième choix, on va partir dans la science-fiction pour changer. Je propose Métropolia de Fred Duval et Igor Hamling chez Dargo. L'avantage, c'est des histoires, des enquêtes policières en histoire complète à chaque album. Donc il y a deux enquêtes parues. On se retrouve dans le Berlin de 2099. On va suivre un détective privé mandaté par une société privée dans le but d'enquêter. Alors, dans le premier, il est à la recherche d'une tueuse. Il va découvrir beaucoup de cadavres. Dans le deuxième, il enquête sur un chantier et il va découvrir un charnier. Passionnant.
0: Et puis, si vous n'êtes pas rassasié, vous avez encore plein d'opportunités l'été. Évidemment, vous avez ce qu'on appelle, elle aussi, un anniversaire, c'est 20 ans, c'est Lire à la plage. Donc, dans 13 plages de Seine-Maritime, Criel-sur-Mer, Étretat, Fécamp, Le Havre, etc. Vous pouvez donc tous les jours, de 11h à 19h, vous installer. C'est gratuit pour lire les livres qui sont présentés et qui sont mis à disposition dans ces cabanes de Lire à la plage. Et ça, c'est quand même une belle opportunité si vous avez l'occasion de vous y rendre. Pareil, vous avez la 19e édition de Rouen-sur-Mer du 3 juillet au 2 août sur les quais rive gauche. C'est là des vacances en bord de mer. Tous les jours, sauf les lundis, de 12h à 20h, des activités en tout genre sont proposées, ludiques, sportives, culturelles. Vous pouvez retrouvez toutes ces activités au jour le jour sur le site de la ville de Rouen.fr. C'est super et ça commence vendredi prochain. Et enfin, le festival Vibration, c'est un festival qu'on aime beaucoup, donc qui se tient du 22 août au 29 août au Jardin des Plantes à l'Orangerie et aux abords, dans le jardin. Toujours une belle ambiance étendue, estivale, des concerts tous les jours dans différentes ambiances musicales. Toutes les 20 formations pratiques sont à retrouver sur le site du festival Vibration. Voilà,
1: les pieds. On va vibrer pour la fin avec une jazzwoman.
0: Ah oui, on va vibrer intensément même, parce que Les Pieds dans la Lune, épisode 4, c'est fini. Grande coupure estivale, c'est encore fini. Ça finit souvent. Grande coupure estivale pour les vacances. On se retrouve à la rentrée le vendredi 25 septembre de 17h à 18h, toujours en direct, avec Elvire Decocq comme invitée. On parlera bande dessinée, puisque le festival de la bande dessinée fêtera ses 30 ans de Darnétal, Normandie Bulle. J'y étais à la création. Enfin, si la direction nous renouvelle notre créneau dans sa grille de programmation, d'ailleurs, n'hésitez pas à nous envoyer des messages de soutien par mail, réseaux sociaux, pigeons voyageurs, on ne sait jamais. Et en tout cas, profitez de l'été, lisez, dansez, écoutez de la musique, plantez des arbres et surtout, gardez la flamme, pas celle des abrutis qui mettent le feu aux forêts, mais celle de l'amour et de la joie.

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1: 8h de l'après-midi.
2: Il est 18h.
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0: Il est 2h du matin.
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